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0: Chères auditrices et auditeurs,
1: ceci est un message enregistré par
0: Nadia,
1: Farid
2: et Guénaël. L'équipe de Dimanche Bonheur a la grande joie de vous annoncer que votre émission préférée du dimanche matin reprendra le dimanche 6 septembre.
0: Je serai au standard au 02 41 60 47 47 pour recueillir vos dédicaces.
1: Nous vous donnons rendez-vous dans la bonne humeur dimanche prochain.
0: Nous avons hâte de vous retrouver.
2: Et de continuer à faire vivre ensemble nos belles chansons françaises.

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0: Bonjour, bonjour, chers auditeurs, chers auditrices. Vous êtes bien sur Radio G 101.5 FM, sur Dimanche Bonheur, en ce dimanche 6 septembre 2026, et c'est la rentrée pour notre émission. Et nous sommes en compagnie de Nadia.
1: Oui, bonjour à tous, bonjour à toutes.
0: De Guénaëlle.
2: Bonjour à tout le monde.
0: Et nous avons aussi un invité qui est venu. Un invité d'honneur qui est venu nous rejoindre, c'est Marc du nouveau fil conducteur.
3: Bonjour à tous et toutes, amis auditrices et auditeurs. Farid.
0: Donc nous allons avoir, nous allons attaquer les premières chansons du coup.
3: Je crois qu'on a déjà une dédicace.
1: Oui, oui. On en a plusieurs. On a Adieu Monsieur le Professeur d'Hugo Frey, de la part de Didier pour Rémi. Ensuite, La fête de juillet de Gérard Lenormand, de la part de Marie-Yvonne pour son plaisir personnel, et elle a demandé une deuxième chanson, Juillet-août à Tahiti de Michel Thor.
0: Oui, et maman a un petit message à faire passer, je crois.
2: Oui, alors nous étions absents durant le mois d'août. Ça s'est fait de façon inopinée. On n'a pas eu le temps de vous prévenir de notre absence. On s'en excuse. Heureusement, Julien était là. Il vous a quand même mis à l'antenne des belles chansons françaises et de la musette. Merci, Julien. Alors, on a deux anniversaires à souhaiter. Nadia, ici présente, a eu son anniversaire lundi dernier, le 31 juillet. Donc, bon anniversaire à Nadia. Et aussi, notre fidèle auditrice Brigitte de Saint-Barthélemy. Donc, pour elles deux, nous dédicassons une première chanson, Farid.
0: Ce sera « Aimons-nous vivants » de François Valéry.
2: Et bon anniversaire à Brigitte et à Nadia, avec un peu de retard.
0: Et je le rappelle, vous pouvez aussi nous écouter en DAB+. Vous pouvez envoyer vos dédicaces sur le chat ou au 02 41 60 47 47. C'est parti pour Aimons-nous vivants.

0: Léna.
1: Eh bien, nous venons d'écouter donc Aimons-nous vivants, Adieu monsieur le professeur de Hugo Frey, La fête de juillet de Gérard Lenormand. Et Michel Thor avec sa chanson à Tahiti, chanson de
0: juillet
1: vacances.
0: Juillet, août à Tahiti.
1: C'est ça, exact, Farid. Donc, vous êtes bien sur Radio G, c'est l'émission Dimanche Bonheur, avec aujourd'hui Farid, Nadia Guenaël et notre invité très spécial, Marc.
2: qui va vous préciser la fréquence, c'est bien sur le 101.5 FM. Et vous pouvez nous appeler au 02 41 60 47 47 pour vos dédicaces.
1: Je vous signale que tout à l'heure, environ vers 10h30, il y aura l'éphéméride, ainsi que la chanson oubliée aux alentours de 11h.
2: Par Farid.
1: Exactement.
0: Et maintenant, qu'est-ce qu'on va écouter ?
1: Alors, nous allons écouter « Il faut croire aux étoiles » de Richard Anthony. C'est demandé par Gilles du Plessis-Massé pour toute l'équipe de Radio G.
2: Donc, merci Gilles.
1: Merci Gilles. Ensuite, ce sera suivi de deux dédicaces de notre fidèle auditrice Marie-Christine, Ta main de Grégoire et La ferme du bonheur de Claude François pour toute l'équipe de Radio G pour son plaisir personnel. Merci Marie-Christine.
0: Et c'est parti pour Richard Anthony. Il faut croire aux étoiles.

0: bonheur. Eh bien oui, chers auditeurs, on espère que notre émission vous apporte un peu de soleil dans votre dimanche et du bonheur. On est là pour vous, pour recevoir vos dédicaces sur 101.5 FM et au téléphone avec Nadia au 02 41 60 47 47. Qu'est-ce que nous venons d'écouter, Nadia ?
1: Alors, je reprends mon petit cahier. On a écouté « Il faut croire aux étoiles » de Richard Anthony. Ensuite, « Aimons-nous vivants ».
2: Non, « Ta main ».
1: « Ta main », ah oui. Ah oui, François Valéry, c'était avant.
2: « Ta main » de Grégoire.
1: Voilà, tout à fait. Et « La ferme du bonheur » de Claude François. C'est ça ?
2: Oui, c'est ouais. Ça. Tout à fait ça.
1: Et donc là, j'annonce ?
2: Non, et non. Maintenant, nous allons faire place à l'éphéméride.
1: Ah, d'accord.

0: À toi, Guénaëlle.
1: Alors, nous sommes donc le dimanche 6 septembre 2026. C'est le 249e jour de l'année. Les natifs du jour sont du signe de la Vierge. Nous fêtons aujourd'hui les Bertrands. C'était un évêque du sud-ouest de la France au Moyen-Âge. Mais il y a aussi d'autres prénoms qui sont souhaités aujourd'hui. Il y en a beaucoup, je ne vais pas tous les citer. Il y a les Débis et les Déborahs et les prénoms dérivés. Nous avons les Ève, les Evelyne, les Maëva. D'ailleurs, bonne fête à Evelyne Davrier, fidèle auditrice. Et il y a un prénom tout à fait inusité, c'est Onésiphore. Je ne sais pas si vous en connaissez. Alors, qu'est-ce qui s'est passé le 6 septembre? En 1991, la ville de Leningrad redevient Saint-Pétersbourg par référendum. Alors, il y a quelques célébrités qui sont nées le 6 septembre. Une que j'affectionne tout particulièrement, je ne sais pas si vous la connaissez, c'est la chanteuse du groupe Les Cranberries, qui a une voix très particulière. Malheureusement, elle est décédée, elle a eu un destin tragique. C'est Dolores O'Riordan. Je suis une grande fan du groupe Les Cranberries. Nous avons un danseur français, Brahim Zaïba. Je sais pas comment c'est.
0: Brahim Zaïbat.
1: Oui, Brahim Zaïbat. Merci Farid. Un footballeur français aussi, Stéphane Guivarch. Et un musicien du groupe britannique Pink Floyd qui s'appelle Roger Waters. Toutes ces personnes sont nées un 6 septembre. Et il paraît que c'est la journée mondiale et internationale de la lecture. Alors, à vos bouquins. Le dicton du jour. Alors, je parlais tout à l'heure du prénom Onésiphore. Alors, le dicton du jour, c'est à la Sainte Onésiphore, la sève s'endort. Donc, je pense que ça va parler aux jardiniers. Voilà les amis, alors nous allons continuer nos belles chansons françaises et qu'est-ce qu'on va écouter maintenant, Nadia?
0: Attendez, Nadia, prends le micro.
2: Je prends mon micro parce que j'étais le nez dans mon cahier. Donc on va écouter Aimer de la
0: comédie musicale,
2: voilà,
0: Roméo et Juliette.
2: Ouais, tout à fait. Attends, j'arrive pas à lire ce que j'ai mis. Là, oui, d'accord. C'est de la part de Rémi pour ses fiançailles.
1: Ah, félicitations.
2: Ouais. Ensuite, on aura Montmartre de Georges Chelon de la part de Pascal, l'animateur de Samedi Souvenir, pour Marc, l'animateur du nouveau fil conducteur. Et on continuera avec Il y a du bonheur sur la France.
0: Du soleil.
2: Du soleil, oui, d'accord. Merci de rectifier.
0: Il y a du soleil sur la France.
2: Voilà, tout à fait. De Stone et Chardin, de la part de Brigitte et Jacques de Saint-Barthélemy. Pour moi, c'est gentil de penser à moi, et pour tous les animateurs de Radio G.
1: Merci Brigitte, merci Jacques.
0: Et c'est parti pour Aimer avec Roméo et Juliette.

0: Qu'est-ce qu'on a écouté, Nadia?
1: Alors, on a écouté...
2: C'est bon, c'est la prochaine chanson.
1: Oui.
2: Vous avez déjà un petit aperçu.
1: Oui. Alors, on a écouté Aimé de la comédie musicale de... Oula, 1, 2, 3, j'ai une mouche qui m'embête là. Donc, on a écouté...
0: Oh là là.
1: Aimé de la comédie... Oula, 1, 2, on reprend. La comédie musicale Roméo et Juliette, voilà, avec Damien Sard et Joy Esther. Et ensuite, on a entendu Montmartre de Georges Chelon. Et on a terminé avec Il y a du soleil sur la France de Stone et Chardenne. Voilà.
0: Oui, du soleil et des mouches et des moustiques.
1: Ah là là, c'est
0: ce qu'on disait tout à l'heure en ce moment sur Angers. On a plein de moustiques.
2: Il y a du soleil sur la France, mais il y a eu la canicule.
0: Oui.
2: Et on a eu beaucoup de feux de forêt.
0: Oui. Nous en profitons pour remercier vraiment tous les personnels d'urgence. Pompiers volontaires, les soignants, la police, la gendarmerie. Et je sais qu'ils ont, les pompiers pour les incendies ont été grandement aidés par les agriculteurs qui apportaient des citernes d'eau. Il y a eu un bel élan de solidarité. Merci aux municipalités qui ont mis les salles à disposition pour les personnes en difficulté. Et voilà. Merci à tous ces personnels et aussi aux gens qui travaillent le dimanche pour nous servir. J'espère que si vous écoutez l'émission, ça vous apporte un peu de joie de vivre. Voilà.
3: Et merci aussi à l'équipe de Radio G, de Dimanche Bonheur, Farid, Nadia et Guénaël. Vous pouvez nous appeler au 02 41 60 47. Vous nous écoutez
1: 47
3: deux fois.
1: Ouais.
3: Voilà. Mais vous connaissez le numéro?
1: Bah oui, ils sont habitués maintenant.
2: 02 41 60 47 47.
1: Voilà. Alors.
2: Vous pouvez aussi nous écouter en DAB+, sur le chat. Vous pouvez, oui, donner vos dédicaces sur le chat et par téléphone, bien sûr.
1: Voilà. Donc, on va continuer avec la balade des gens heureux de Gérard Lenormand.
2: Oui.
1: Toujours Brigitte et Jacques de Saint-Barth pour tous les animateurs et pour moi-même. Ce sera suivi de La vie en couleur de Rémi Bricat, toujours Brigitte et Jacques. Et on finira avec Mon ami, mon maître de Serge Lama, de la part de Roger de Chanzeau, qui, pour son plaisir personnel et pour toute l'équipe de Dimanche Bonheur et de Radio G. Voilà.
0: Merci Roger.
2: Et c'est parti pour la balade des gens heureux avec Gérard Lenormand.

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0: Donc c'était mon ami, mon maître de... Oui, qu'est-ce qu'on a écouté?
1: Nous avons écouté La balade des gens heureux de Gérard Lenormand, La vie en couleur de Rémy Broca et Mon ami, mon maître.
0: Rémy Brica.
1: Bon, je dis quoi?
2: Broca.
1: Ah oui,
2: c'est un réalisateur, pardon. Ça, non?
0: Rémy Brica.
1: Rémy Brica. Et Mon ami, mon maître de Serge Lama. Et justement, Farid, tu nous expliquais, parce que je me demandais qui était cet ami. Peux-tu nous en parler un peu plus?
0: Je ne me souviens plus trop de l'histoire exactement. Mais je sais que cette personne-là, alors c'était pas son père, parce qu'il a eu un père, Serge Lama, mais par contre, c'était quelqu'un qui lui a apporté beaucoup, c'était un peu son mentor en fait, c'était un père spirituel pour lui, et je crois qu'il est décédé il y a pas si longtemps que ça, mais...
1: D'accord.
3: C'est surtout quelqu'un qui lui a inspiré
0: quelqu'un qui lui a...
3: une belle chanson.
0: Qui lui a inspiré une belle chanson.
1: Elle est très très belle cette chanson, oui. Effectivement. Voilà. Et j'avais une question aussi pour Nadia.
2: Oui.
1: Je me suis aperçue que on entend ta voix dans une émission qui s'appelle Le QG. Peux-tu nous en dire plus, Nadia?
2: Ah oui, c'est avec Bruno, l'animateur. Donc c'est une émission où on peut jouer en direct et sur le chat. Il y a plein de jeux, il y a des chansons à reconnaître parmi les... avec simplement les paroles ou avec simplement la musique. Il y a un jeu plus sur un peu plus historique. Il y a tout un tas de chroniques comme ça. Chaque animateur fait son jeu et puis on répond soit en direct ou soit par le chat.
1: Ah, c'est super. Alors c'est tous les 15 jours, je crois.
2: Tous les 15 jours, oui.
1: C'est le mardi?
2: Le mardi de 19h à 20h.
1: Ah bah c'est très très chouette.
2: Donc moi je suis venue comme ça pour demander si je pouvais participer et il m'a dit oui, pas de problème. Donc voilà.
3: Et ça va bientôt devenir un job à temps plein pour toi.
2: Oui. oui, ça m'occupe beaucoup, donc
3: c'est bien.
2: Mais je le fais avec plaisir et voilà.
3: Ça s'entend.
2: Oui, le sourire s'entend. Mmh. Au téléphone ou dans les casques, c'est pareil.
3: Ok, voilà. C'est bien.
1: C'est super.
2: Donc, on va annoncer les chansons suivantes.
0: Bah,
2: ou alors tu fais ta chronique.
0: Je propose qu'on fasse la chanson oubliée directement.
1: Ouais. Eh ben, vas-y, Faris. L'antenne est toute à toi.
3: On ne sait pas de quoi il s'agit.
0: Non, justement, est-ce que vous connaissez une chanson qui s'appelle « C'est trop, c'est trop » ?
3: Non.
1: Moi, je ne la connais pas.
0: C'est une chanson des Charlots.
2: Ah.
0: Ça s'appelle « C'est trop, c'est trop ».
2: Ah, peut-être.
0: Donc, vous allez voir, ça va rigoler. Et ils s'arrêtent toujours au bon moment pour ne pas dire la bêtise.
3: Pour ne pas dire le gros mot.
2: Oui.
3: Parce qu'ils savent en dire.
0: Ouais.
2: Les Charlots,
0: voilà.
2: C'était une bonne blague de rigolade.
0: Ouais, je vais mettre ça pour mettre un peu d'ambiance quand même.
2: Ouais.

0: Eh ben Farid, c'était un bon choix, à mon avis. J'espère que ça a plu aux auditeurs. Oui, c'était très drôle.
1: Après, c'est toujours les Charlots sont spécialistes des chansons un peu osées. Quoi.
2: Oui. Mais vos auditeurs sauront vous le dire si ça leur a plu. Et peut-être vont vous le redemander.
3: Oui, peut-être que ça fera partie des chansons qu'on redemande.
2: Qui
3: comme
2: sait
3: ça.
1: Bah oui, on verra.
2: Quel pied.
1: Ça s'appelle C'est trop, c'était les Charlots.
0: Ok. Et puis Marc, je me demandais quand est-ce que aura lieu la prochaine émission Hélène Fessé. D'ailleurs, qu'est-ce que ça veut dire Hélène Fessé?
2: c'est juste un acronyme, c'est le nouveau fil conducteur, donc c'est juste LN. Et comme les Toulousains, on dit Fé plutôt que F. Hélène Fessé, voilà. Le nouveau fil conducteur, c'est une émission musicale qui a lieu tous les 15 jours, de 21h à 23h. C'est essentiellement musical, et j'aime bien reprendre des chansons que j'ai entendues sur Radio G. Donc je vous prends de temps en temps des titres que vos auditeurs ont choisis, parce que je les aime bien et que j'aime la variété en général, étrangère... international. Donc c'est tous les 15 jours, les semaines impaires, de 21h à 23h.
0: Le dimanche.
2: Le dimanche soir, pardon.
0: La prochaine, c'est le 13 septembre. Donc c'est pas ce soir, c'est dimanche la semaine prochaine.
2: Dans une semaine, c'est ça.
0: Merci. Voilou.
2: Pour votre promotion.
3: Ah ben c'est normal, on se fait de la pub entre animateurs.
1: Et je le rappelle, vous êtes bien sur Radio G 101.5 FM. Vous pouvez aussi nous écouter en DAB+. Vous pouvez envoyer vos dédicaces sur le chat ou au téléphone au 02 41 60 47 47. Et maintenant, qu'est-ce qu'on va écouter?
3: Alors, on va écouter Reviens de Franck Michael, de la part de Maximilienne, du foyer Robert Robin, pour toute l'équipe de Dimanche Bonheur. Ce sera suivi de Tout nu et tout bronzé de Carlos, de la part de Christian Ducholtet, pour tous les vacanciers. Et on finira avec L'hymne à l'amour d'Edith Piaf, de la part de Bruno, l'animateur du QG, pour toute l'équipe et pour Rémi, pour ses fiançailles. Voilà.
1: C'est parti pour Reviens de Franck Michael.

0: Alors, chères auditrices et chers auditeurs, nous avons écouté Reviens de Franck Michael, mais on a fait un petit gag, on a mis...
1: Disons, on s'est aperçu qu'après, c'était une version instrumentale.
0: Instrumentale, donc on s'excuse, il n'y avait pas les paroles, désolé.
1: Mais voilà. On la remettra prochainement.
0: Excusez-nous, Maximilien. Alors ensuite, Tout nu et tout bronzé de Carlos, suivi de L'hymne à l'amour, Edith Piaf. Et puis, ça avait été chanté par Céline Dion, du haut de la Tour Eiffel, l'été dernier. Voilà.
2: Alors.
1: Et ensuite, qu'est-ce qu'on va écouter?
2: On va écouter Syracuse, d'Henri Salvador, de la part de Raphaël, de l'émission GSHL, que vous retrouvez tous les lundis, c'est ça?
0: Un lundi sur deux, à 13h, Grande Sagesse, Humeur Légère.
2: Voilà, et c'est pour tous les chroniqueurs de GSHL et des autres émissions, et en particulier Josiane et Jacqueline.
0: On vous embrasse.
2: Alors, ce sera suivi... Donc, on est là? Non, on n'est pas là. Si, on est là. Là, c'est... Voilà. Et puis, je sais, de Johnny Hallyday, de la part de Marie-Christine, pour son mari Daniel. Et on finira avec Tous les garçons et les filles, de Françoise Hardy.
1: C'est parfait.
2: Un, deux, trois.
1: Et maintenant...
3: Syracuse.
1: Oui, il y aura Syracuse, mais avant, juste avant, il y a un petit truc.
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1: Et maintenant, place à Syracuse avec Henri Salvador.

0: Alors, les micros s'allument et on était en train de grignoter, je dois vous l'avouer.
1: Donc, alors, qu'est-ce qu'on a écouté ?
0: Et puis, je sais, de Johnny.
1: Juste avant,
0: il y avait Syracuse, Henri Salvador. Et puis, je sais, de Johnny. Et tous les garçons et les filles de Françoise Hardy.
2: Et donc là, on va écouter Le coq et la pendule de Claude Nougaro, de la part de Monique d'Angers pour tout le monde, toutes ceux qui écoutent l'émission. Ce sera suivi de Du côté de chez Swann de Dave, la part de Brigitte et Jacques pour leur plaisir personnel, et aussi pour Rémi. Et on finira avec L'Himalaya de C'est Jérôme.
1: C'est parti pour Le coq et la pendule, avec Claude Nougaro.
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0: Et c'était... Donc, nous, qu'est-ce que nous avons écouté?
1: Nous avons écouté Le coq et la pendule de Claude Nougaro. Et ça nous a donné plein d'idées de discussion. C'est une chanson très originale et avec une fin tragique pour le pauvre coq. On a beaucoup aimé. Du côté de chez Swan de Dave et L'Himalaya de C. Jérôme.
2: Et donc là, on va écouter « Dis-moi que l'amour » de Marc Lavoine, de la part de Mamie Odile pour son fils Johnny, qui fête ses 41 ans aujourd'hui.
1: Ah, bon anniversaire Johnny, et bisous à Mamie Odile.
2: Et ce sera suivi de « Poil dans la main » de Jacques Higelin, de la part de Jérôme d'Angers, pour la grande natte et pour toute l'équipe. Et on finira avec « Donnez-nous des jardins » de Pierre Perret, de la part de Bébert Décuyer, pour tous les amis des Jardins du Cœur. Voilà.
1: Bonjour Bébert, bonjour Annie, merci pour votre dédicace.
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0: Allez, c'est parti pour Dis-moi que l'amour avec Marc Lavoine en duo avec Bambou.
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0: Alors, on a écouté Dis-moi que l'amour avec Marc Lavoine accompagné de Bambou, Poil dans la main de Jacques Higelin et Donnez-nous des jardins de Pierre Perret.
1: Et là, on va écouter Jeff de Jacques Brel de la part de Bébert Décuyer pour Le Jardin du Cœur. Ensuite, on aura Couche tard et lève tôt de Benabar de la part de l'émission La Matinale dès 8h demain matin pour tous les auditeurs. Et La Différence de Lara Fabian de la part de toute l'équipe de Dimanche Bonheur pour Noëlla et Virginie.
2: On n'arrivera pas loin de la fin de l'émission.
0: Oui, et
3: après, on se dira au revoir en se quittant et en laissant place à Ambiance Soleil. Mais
0: je vais faire un petit coucou, si tu le permets, à notre ami de Saint-Brieuc qui nous a offert des jolies cartes. On lui dit Kenavo.
1: Merci.
3: C'est Johnny, c'est ça?
1: C'est Alain.
0: Alain, le frère de Mamie Odile.
3: Ah oui, j'ai confondu. Pardon. Ok, bon, c'est parti pour Jeff avec Jacques Brel.

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0: bien, c'était déjà la dernière chanson, La différence de Lara Fabian. Nous allons nous quitter. C'était une très belle émission de rentrée.
1: Oui, c'était très agréable à animer.
0: On va se dire à la semaine prochaine.
2: Oui, j'espère que...
0: Et on va laisser place à Ambiance Soleil.
2: Oui, j'espère que l'émission vous a plu. En tout cas, nous étions très heureux de vous retrouver, chers auditeurs et auditrices. Et puis peut-être que Noëlla sera avec nous la semaine prochaine, je ne sais pas encore. Et puis Virginie, quand elle pourra, vu qu'elle habite très loin maintenant.
3: Moi, je pense que l'émission a plu, parce qu'il y a eu beaucoup, beaucoup d'appels.
2: On a eu beaucoup d'appels.
0: Ah oui, ça a eu du succès, là.
1: Ah oui. J'étais content de nous retrouver.
0: J'ai jamais vu une émission de rentrée aussi remplie en chansons.
3: Ouais, que vous êtes au point, vous êtes calme, tranquille. On se passe la parole, tout va bien.
1: On s'écoute.
3: Ouais. Et on attend vos appels, toujours.
1: Voilà.
0: Du coup, là, on se dit au revoir sur La différence de Lara Fabian. Et juste avant, on a eu Jeff de Jacques Brel. Et... Couche-tard et lève-toi de Benabar.
2: N'oubliez pas d'écouter la matinale demain matin à 8h.
0: Et on se dit, on fait place à un bon soleil, on se dit au revoir.

0: C'est vous et moi, DJ Batos et Jimmy Ramasamy. Bonjour à toutes et à tous et bienvenue sur 101.5 FM de Radio G. Vous écoutez Ambiance Soleil avec JP et Tony. Salut Tony.
1: Salut JP, comment tu vas?
0: Ben moi ça va. Ça va très bien et toi?
1: Et moi ça
0: toi
1: va.
0: Aussi,
1: ça,
0: hein, la santé.
1: Moi,
0: hein.
1: Ça va aussi, moi, c'est comme un bon dimanche quoi.
0: Comme un bon dimanche, on va ok. Tout va bien. Donc c'est le principal. Nous sommes ensemble jusqu'à 14h aujourd'hui, musique, musique. À 12h30, vous avez rendez-vous avec Charlie Coupé de Pierre Martin pour la rubrique Parlez-moi Zouk. Un petit tour d'exploration sur l'ADN Zouk. Hein. Et à 13h30, c'est Tony qui prend le crachoir avec les trésors du grenier. Et Tony est encore trouvé, décédé, disparu.
1: Ah bien sûr, disparu. Et puis, bon, sont toujours resté très très bon, très bon. Donc, ben.
0: Voilà, bon, très bien, vous allez être gâtés, vous avez compris. Hein. Côté nouveauté, là aussi, vous serez gâtés, hein, vous en nourrez à découvrir. C'est donc le dernier Stevie qui est de retour avec un titre qui est forcément tube, le titre Immortel. Il y aura aussi le

0: tous à Jacobson avec une Zouk qui annonce un album, le titre Sans Regret, et là je vous dis tout de suite, c'est une exclue. Il y aura Dianz qui nous vient de la Guyane et qui fait du Zouk urbain, le titre c'est 404. Allez, voilà de quoi caresser vos oreilles et vous donner envie de profiter de la vie.
1: C'est bien, ça fait du bien.
0: Le tel, Tony.
1: Le tel, bon, on n'a pas changé, j'ai toujours le même, 0 du 41 60 47.

il y a aussi le compte Facebook, le compte Ambiance Soleil, AMBIANS, et plus loin Soleil SOL, le Y. Vous pouvez nous y joindre, vous pouvez envoyer des commentaires, bien sûr. Il y a aussi le site de la radio, le www.radio-g.fr, bien sûr, pour écouter les replays, pour écouter Hors Danger. Allez, tout de suite, retour sur Christian Lascari avec le titre Faut pas nous oublier.

0: Merci, merci Jésus. Faut pas nous oublier, oh, une louange zouk, hein, parce que Christian Lascaris est un croyant pratiquant. Vous pouvez donc écouter son histoire sur le www.radio-g.fr, puisqu'il était en interview le 15 décembre 2024. Voilà. On retrouve donc à la base de ce titre Claudie Durizo, à la guitare Karim Verger, ça c'est, vous savez que c'est des membres du SCK Music, hein, et au chœur Patrice Ullmann, encore un grand lui qui fait partie donc aujourd'hui du groupe Kassav. Voilà, la semaine prochaine, vous découvrirez donc un nouveau single de Christian. Hein. Voilà, c'était donc une petite louange zouk comme ouverture, un peu de bonté et d'espoir. Moi, je trouve que c'est beau, surtout à la période de, hein, à laquelle que nous vivons. Hein. On sent, il semble que les forces du mal semblent se déchaîner, je dirais, hâte à la haine, hâte à la méchanceté. Réjouissons-nous, c'est tellement bon de vivre. Hein. Tu es d'accord, Tony? Oui, certainement.
1: C'est vrai. Oui. Il est occupé, excusez-moi. Désolé, j'étais en train de chercher un son, là.
0: Donc, vas-y.
1: Tu disais, grand chef.
0: Je disais, Alta la méchanceté, Alta tout ça. Est-ce que tu étais d'accord, quoi?
1: Méchanceté?
0: Ah, bon, mais d'accord. C'est pas grave. Il n'y a pas écouté. Mais voilà. Et sous ces bonnes paroles, on enchaîne sur la première nouveauté, Stevie, la machine à tube, qui est donc de retour. Stevie, c'est l'un des compositeurs les plus prolifiques de sa génération, auteur de nombreux succès pour les autres et pour lui. Donc, il a fait des tubes pour des artistes de renom, hein, qui ont fait de gros succès. Son dernier single date de 2023. Le voici de retour avec le titre Immortel. Pour rappel, il est découvert avec le titre Voleur de cœur, hein, en duo avec Peggy, un tube resté, hit parade, plus d'un an, sur toutes les radios des Dom-Tom. Par la suite, il va fonder Zouk au pluriel, produit, réalisé. Il produit, il réalise, il conseille et compose aussi pour d'autres artistes. Stevie, Immortel, c'est maintenant.

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C'était donc le 10 novembre 2024. Évidemment, si vous l'avez raté, vous pourrez toujours écouter sur le replay à l'adresse www.radio-g.fr. Willy Rousseau, c'était le titre, où c'est tout pour moins.

0: l'ex-chanteur du groupe Quibi, hein, toujours une aussi belle voix, hein, franchement, ça, c'est toujours un plaisir de l'entendre.
1: Oui, c'est une voix vraiment adorable à entendre.
0: La suite d'un petit retour sur notre parrain Luc Louis avec le titre Fou de toi, tu es d'accord, Tony?
1: Ouais, ben oui, ça ne passera pas.

0: Voilà, notre parrain, Luc Louis.
1: Il a fait fort, hein.
0: Ah oui, ça tu peux le dire.
1: Ah ouais, ouais, là, il a fait fort. Alors, félicitations à lui, et puis, on lui fait un coucou.
0: Tout à fait, un titre qui décape, hein, une reprise puissante. Hein. Ah ouais, on peut dire qu'il a frappé
1: fort.
0: Ouais, en tout cas, le titre, il a très très bien démarré. Hein. Vous êtes sur le 101.5 FM avec JP et Tony. D'ici trois petites minutes, vous retrouverez Charlie avec Parlez-moi Zouk. Hein, la planète Zouk, elle est très vaste, avec plein de nouveaux styles, hein, dont parmi eux, le Zouk velours, hein, créé par Renard de Sunset. Hein. Donc vous voyez, je fais la jointure. Le titre Distance de Renard de Sunset, tiré donc de l'album Sunset Flamingo. Renard qui était en interview la semaine dernière. Et si vous avez loupé, vous savez ce que vous devez faire, www.radio-g.fr.

0: C'était donc le titre Distance de Reynald Sunset, du Zouk Velo, hein, si vous ne savez pas ce que c'était, voilà.
1: Ça passe bien, moi, je
0: trouve. Ça passe très bien, c'est très cool. Bon, eh bien, écoute, il est l'heure, oh non, on a une petite avance, on a un petit peu de temps d'avance, il est 27. Oh, ben, on sera un petit peu en avance pour une fois. 12h30, nouvel épisode de Parlez-moi Zouk, enregistré pour l'occasion, puisque Charlie ne pouvait pas être en direct aujourd'hui. Bon, ça va chauffer quand même, je vous rassure.
1: Comme d'habitude.

Donc voilà, comme tous les dimanches, on attend avec impatience cette émission Ambiance Soleil avec notre spécialiste maison, notre musicologue en la personne de JP, qui présente bien la chose et qui fait bien le travail. Donc il, voilà, c'est quelqu'un qui est très apprécié dans la communauté, on va dire la communauté artistique, hein, parce qu'il fait bien le travail. Donc voilà. Alors moi, Charlie Coupe-de-Kermartin, aujourd'hui, comme tous les 15 jours, je suis là pour la chronique musicale Parlez-moi Zouk, et on va continuer à se plonger dans l'ADN Zouk comme on le fait dans tous les 15 jours. Là, on va commencer avec une grande dame de la musique antillaise en la personne de Sonia Dersion. Donc on va écouter ce titre magnifiquement interprété, mais aussi avec cette intro je dirais intemporelle à l'interprétation au saxophone, monsieur Claude Rilsi. Écoutez Naturel.

Donc voilà, naturel, excellent titre, bien interprété, qui a eu un franc succès à sa sortie en 2000 ans. Non, c'est en 1997 c'est sorti ce titre qui a eu un énorme succès. Donc voilà, c'est une version originaire de la Guadeloupe et de la Martinique, qui a collaboré avec pas mal d'artistes, Jean-Michel Rotin, Tania Seva, Zouk Machine, Thierry Cam et bien d'autres. Donc voilà, on l'a connu en 1993 lorsqu'il a choisi d'intégrer le groupe Giants avec le titre Tout Petit. Donc voilà, c'est avec cet album qui se révèle en 1995 et après, on a tous entendu tout ce qui est arrivé après son adhésion, avec son adhésion. Donc vous pouvez aller sur les réseaux sociaux, écouter des titres comme Abandonné, Moins Envie, Pardon, New Zouk, Balade de Soir. Donc voilà, il y a plein de titres à faire revivre avec son adhésion. Alors, nous continuons notre immersion dans l'ADN Zouk, dans l'émission Bien Soleil, avec la chronique Parlez-moi Zouk. Voilà, on va écouter notre artiste très connu chez nous, à la personne de Monsieur Thierry Cam. Donc, on va écouter un titre qui a très bien fonctionné à sa sortie, Océan, de Monsieur Thierry Cam.

Ben voilà, Océan, un magnifique titre qui a eu un franc succès à sa sortie en 2003. Monsieur Thierry Cam, qui est né à Saint-Claude en Guadeloupe, un auteur-compositeur-interprète guadeloupéen, de Zouk principalement. Il a sorti plusieurs albums avec des influences et sonorités afro-caribéennes. Et surtout, le grand public l'a vraiment découvert, je dirais, avec cette chanson qu'on vient d'écouter, Océan, qui a eu un franc succès en 2023. Il y a d'autres titres, hein. Je vous invite comme d'habitude d'aller sur les réseaux sociaux afin de pouvoir faire revivre des titres qui nous ont fait danser, vibrer, tout ce qu'on veut, comme Mémoire de Femme, Coup de Foudre, Baby et bien d'autres. Donc voilà, tapez Thierry Cam pour pouvoir refaire vivre tous ces titres. Ben oui, on continue dans la DN Zouk, dans l'émission Ambiance Soleil avec la chronique musicale Parlez-moi Zouk. Ben mon ami JP, je viens de plonger ma main dans la marmite du Parlez-moi Zouk et je tombe sur un ami commun en la personne de monsieur Daniel Orienté avec un titre qu'on ne connaît pas trop, mais un magnifique titre, Créole musique. Donc je vous invite à écouter ce titre, magnifique titre, et on revient en plateau. Monsieur Daniel Orienté avec My Créole musique.

0: Donc voilà, et Michael Music, super morceau de Monsieur Daniel Orienté, qui est sorti, si je me trompe pas, en 95, si je me trompe pas. Donc voilà, et on a connu aussi Monsieur Daniel Orienté avec un titre qui a super bien fonctionné. C'était un tube à sa sortie, swing, Milo Swing, un morceau qui a super bien fonctionné du côté des Antilles et notamment en France aussi. Donc voilà, vous pouvez aussi retrouver des titres comme Zouk Labon sous l'album Siro, l'album Orzone aussi, la première fois. Il y a pas mal de titres, dis moins, toujours sur Siro, Sentimental Moi, et un titre aussi qu'on devrait écouter, qui nous concerne, nous Antillais, le Fanchou. Et aussi, il faut aller retourner en arrière encore, il y a sous l'album Couze, il y a des titres extraordinaires à écouter sur cet album. Donc je vous invite aussi à aller essayer de trouver cet album Couze, qui a des titres qui méritent le détour. Donc voilà, Monsieur Daniel Orienté. Et sinon, je vous dis à très bientôt dans l'émission Ambiance Soleil avec la chronique musicale Parlez-moi Zouk dans 15 jours. Donc, je vous dis bon dimanche, les amis, mon ami JP, mon ami Tony. Donc, je vous dis dans 15 jours aussi aux auditeurs et auditrices de Radio G dans l'émission Ambiance Soleil. Donc, bon dimanche et à dans 15 jours. Force Chambéré.
1: Voilà, merci Charlie pour toutes ces éloges. Moi, ça m'a fait rougir derrière le micro. Il a été super sympa avec moi. surtout qu'en ce moment, je fais beaucoup d'erreurs.
2: Il a dit la vérité.
1: Voilà, en tout cas, on va le retrouver dans 15 jours pour un autre épisode de Parlez-moi Zouk. La musique est bonne le dimanche sur Radio. J'étais d'accord avec moi.
2: Oui, mais ça cyclone.
1: On va écouter le dernier titre de Charlie. Salut l'artiste, un hommage à Gilles Floreau.

0: super.
1: Voilà,
0: super.
1: Ouais, très très bien. C'est donc Charlie Coupé de Kia Martin, le titre Salut l'artiste. Vous êtes toujours sur le 101.5 FM de Radio G, vous écoutez Ambiance Soleil, l'émission de ceux qui aiment la vie. La suite est une nouveauté d'un artiste archi connu qui est déjà venu de nombreuses fois à Angers. Pour des prestations, ça te dit quelque chose, Tony? Il y en a un qui est venu beaucoup, beaucoup, beaucoup de fois.
0: Beaucoup de fois, mais...
1: après, il y en a aussi, eu plein aussi.
0: Il est venu au moment que j'étais pas là encore.
1: C'est Philippe Métura, le fameux monsieur passe me voir, un gros carton comme tout le monde fredonne encore. Comme à son habitude, il sort un premier single annonçant un EP qui devrait donc suivre et qui sortira début décembre, je pense. Philippe Métura, 35 ans de carrière, des tubes, des albums comme S'il en pleuvait, artiste très populaire qui est en prestation pratiquement tous les week-ends, quelque part en France,
0: Oui. Il a toujours assuré.
1: Les fruits de l'amour, c'est son nouveau single, Le savoir-faire, qui est à l'œuvre.
0: On va écouter ça avec plaisir.

0: Voilà, les fruits, le fruit de l'amour, le fruit de l'amour.
1: Super titre. Ça marchera bien.
0: Un titre de Philippe Métura, donc Fruit de l'amour, un titre touchant qui parle d'amour qu'on porte à un enfant à naître. Le fruit de l'amour, un enfant. Hein. C'est poétique quand même. Hein.
1: Oui. En plus, c'est vrai.
0: L'enfant, c'est le fruit de l'amour.
1: Voilà,
0: est-ce que nous sommes des arbres? Bon, plus ou moins, on plante.
1: Ça peut être une grossesse pas voulue, quoi. Des fois, ça arrive avec les gens qui se font agresser.
0: Bon, mais là, on parle de choses positives. Voilà. Tony, voyons, reste dans la positivité.
1: C'est pas toujours le fruit de l'amour.
0: Tu vas nous dire que... Bon, on va pas commencer l'ancien débat. Merci,
1: Tony. Pour dire que c'est pas toujours le fruit de l'amour.
0: D'accord, mais de toute façon, quand une femme a porté l'enfant, après, elle finit par l'aimer.
1: Oui.
0: Allez, on va enchaîner tout de suite avec Joshua Kiran, qui était notre invité du 29 juin 2025 et qui nous a présenté sa carrière, ses espoirs et son tout dernier titre, Vous et moins.

0: c'est un très bon chanteur.
1: Oui. C'est un bon son aussi.
0: Très très bon zouk. On démarre donc notre séquence nouveauté avec Christelle M, une voix qui a marqué le zouk de son empreinte avec le titre c'est ça la vie. Ça te dit quelque chose ça?
1: Non.
0: Pas, non, c'est le concept Fréquence Love en 95, Tony.
1: 95, ouais. Fréquence Love.
0: Ah bon, voilà. C'est ça, mais bon, tu as besoin de retourner.
1: Ça va revenir.
0: Ouais. Elle a commencé, elle avait 14-15 ans. Elle se fait remarquer donc dans des concours. Elle commence ensuite sous la houlette de Stervelizzo, le célèbre producteur, pour le concept Hot Sound. Elle fait des chœurs pour Gilles Fleurot aussi, et puis enchaîne sur le Fréquence Love. Et ensuite suivra l'album Club Ney en 1999. Puis un événement va la toucher profondément, c'est le décès de Gilles Fleurot. Elle est très affectée, elle prend donc du recul. Elle arrête la musique et change donc d'orientation professionnelle. Et c'est un accident domestique en 2011 qui la renvoie vers les studios. Le chant est pour elle une sorte de thérapie. C'est avec détermination donc et patience qu'elle sort son premier single en 2016, officialisant ainsi son retour sur la scène musicale. Depuis, elle en a sorti 3 autres, dont aujourd'hui en 2025, le titre Malade, une production soignée, une interprétation pleine d'émotions, une nouvelle chanson qui témoigne de son perfectionnisme, une très belle collaboration entre elle et Staniski.
1: Bonne écoute à vous.

0: véritable plaisir pour les oreilles, ce titre.
1: Et ça ambiance en douceur.
0: On connaît la patte de Staniski sur le titre, donc Malade, interprété par Christelle M. En tout cas, Christelle M, sa voix, les années n'ont pas atterri sa voix. C'est plutôt, elle est toujours aussi bonne chanteuse. Hein.
1: Et puis elle doit bien travailler tout le temps, la voix aussi.
0: Certainement, ouais.
1: Tiens,
0: un de ces quatre, je vous diffuserai le fameux titre « C'est ça la vie », puisque ça ne te rappelle rien du tout de suite. Un de ces quatre, eh bien, je le rediffuserai pour que tout le monde puisse l'entendre.
1: Pas de problème.
0: Vous écoutez Ambiance Soleil sur Radio G, tous les dimanches, midi 14h, le soleil sur les ondes. Allez, on veut de la joie, de l'action et du zouk, c'est hors pair, hors pair, moins dit.

0: voilà le goût pour père.
1: Du vrai béton glissé dans un zouk.
0: Du zouk béton, en effet, ouais. On attend d'ailleurs à la sortie de l'album, et bien, je pense que ça va être, ça va être un album furieux.
1: Ça, ah ouais, ça va être quelque chose. Hein. C'est, en tout cas, c'est ça sera, solide, ça.
0: Ça sera sûr pour danser. Allez, on va enchaîner tout de suite avec une autre nouveauté. C'est vrai qu'il passe souvent dans notre émission. C'est Nosa Jacobson qui va sortir un album. Attention, prochainement, exactement le 20 novembre, un album de 10 titres qui marque donc son retour aux sources zouk avec une touche qui mélange les rythmes caribéens, la soul et le R&B. Nosa, c'est un musicien en quête de vérité sonore, fidèle à ses racines, mais ouvert à de nouveaux horizons. Aujourd'hui, vous allez donc découvrir le premier titre extrait de cet album à venir. Ça s'appelle Regret et c'est une exclue.

Nossa Jacobson du Bon Zouk, hein, le titre Sans Regret. Alors, je ne sais pas si j'ai pas dit tout à l'heure regret, hein, tout à l'heure. Mais bon, enfin, en tout cas, c'est le titre, c'est Sans Regret. C'est tiré de l'album à venir du même nom. Et voilà, c'est une exclue. On écoutera un autre titre tiré de cet album dans très prochainement. Voilà. C'est vrai que les exclus, c'est un truc qui fait toujours plaisir. On enchaîne avec un grand monsieur, c'est Joël Lutbert avec le titre à message M'en m'aille levé.

0: Waouh, Mamma est levée. Joue à lui de Béat.
1: Nous avons beaucoup de chance d'avoir des si bons sons.
0: Tout à fait, vous avez tenu. Ça nous remplit les oreilles, ça nous caresse les oreilles. On a une variété de sons.
1: Voilà.
0: C'est un véritable plaisir. Donc, c'était donc Joël Lotbert et Francis Joseph Rostico. Vous écoutez Ambiance Soleil, dernière nouveauté de cette émission, c'est Diane, un Guyanais, comme quoi la Guyane fourmille d'artistes talentueux.
1: Eux aussi, oui. Ils ont leur place.
0: Ils ont leur place, tout à fait. Ouais. Diane, il est tout récent, premier single en 2024 et premier EP qui a suivi. Il donne donc dans le zouk urbain, très prolifique. Hein. On est 2025, il a déjà 7 singles. Bon, ouais, c'est un peu à la chaîne, je dirais, mais bon, c'est une nouvelle conception de la promotion.
1: Bien sûr.
0: Ouais, c'est un peu comme ça, les temps changent. Ça se voit de plus en plus, hein, chez les jeunes artistes, confirmés ou pas d'ailleurs. Bref, Diane, c'est un artiste sincère et passionné. Le titre 404, c'est sorti en août.

0: Voilà, c'était donc Dianes, jeune Guyanais, hein, avec un petit son qui s'appelle 404.
1: Ça coule douce.
0: Encore, je commence à me tomber.
1: C'est bien travaillé.
0: Voilà, très très bien travaillé, dit notre musicologue, d'Ambiance Soleil. Eh ben, ça fait plaisir.
1: C'est un grade, ça commence.
0: Ben oui, tu montes en grade, c'est sûr. Allez, la séquence nouveauté s'achève là. C'était donc Dianes, hein, qui nous vient de la Guyane avec le titre 404. On poursuit avec Alexio Pico qui lui vient du Cap-Vert avec son titre Révolution. C'est ça, c'est de la pop urbaine.

0: Voilà, c'est donc Alexio Pico avec le titre Révolution. Si vous n'avez rien compris aux paroles, c'est normal, c'est du portugais, c'est du capverdien. Voilà, toujours sur 101.5 FM avec JP et Tony. On est ensemble jusqu'à 14h, donc c'est fin de l'épisode nouveauté. Hein, ça l'a bien fait, en tout cas pour moi personnellement, j'ai beaucoup aimé. Enfin, j'espère que vous aussi. Et maintenant, je vais laisser la place à mon ami Tony qui s'impatiente. Il est en piste, il est gonflé à bloc, il est prêt pour les trésors du grenier. Et comme on a un peu de temps, ben, Tony, tu vas accepter de nous en présenter un de plus.
1: Eh oui, on va mettre trois titres, mais trois beaux titres aujourd'hui. On va aller loin. Donc aujourd'hui, on va commencer avec deux artistes que j'adore. Je parle de Alès Catherine et Richard Beermann. Et on va les retrouver sous leur album Real Limite. Ils vont nous interpréter Nos Besoins. C'est un titre qui date de 1998 et puis que j'aime bien. Bon,

Et oui, nous venons d'écouter les deux grands du zouk, les très grands même, Alex Catherine et Richard Birman, sur le titre Nous Besoin. Donc, on va enchaîner avec Léa Chico, qui a su se faire sa place aussi dans ce milieu, et puis qu'elle est adorable, et puis elle est très bien aimée partout où elle passe. Donc, on va l'écouter avec le titre Aimez-moi en secret.

0: Donc c'était Léa Chico avec Aimer en secret. Donc ça prouve que y a, sur un bourgeon comme ça, ça prouve que dans le grenier, il y a de ce quoi faire.
1: Ah, en fait, c'est un titre de légende, Aimer en secret. Hein.
0: Donc on va continuer avec une très belle voix du zouk. Je parle de Sandra Nano, bon, qui a sorti qui a fait son chemin aussi. Hein. Donc on va l'écouter avec un titre intitulé Papillon doré. Et ce titre date de 2008. C'est pas aussi vieux que ça. C'est à côté. Donc je vais profiter pour faire une dédicace dessus de la part de Notre dame de...
1: Ta dame, tu veux dire?
0: Non.
1: D'accord, tu parles de Jocelyne. D'accord.
0: Mais notre fidèle de Denis, voilà. Et donc, elle dédicace ce titre à sa petite famille de Rochefort. Et moi aussi, je profite pour leur faire un gros coucou. Et puis, on va écouter Sonia Nanor.

0: Sandra Nanor. J'ai rectifié parce que tout à l'heure j'ai dit Sonia Nanor. C'est Sandra Nanor.
1: C'est Sandra, oui, parfaitement.
0: Ah ben ça m'arrive souvent, ça.
1: C'est très belle voix, Sandra Nanor.
0: Donc aujourd'hui, on va s'arrêter là-dessus. Je vais repasser la main à mon grand chef.
1: En tout cas, merci Tony. Hein. Et prochain rendez-vous, donc des 13
0: dimanche
1: grenier.
0: Prochain, même heure.
1: 12h30 par contre.
0: Ouais. Même radio.
1: Mais tout exactement. Sur,
0: voilà. Le chef a parlé.
1: Voilà, 12h30 pour le prochain partage des souvenirs Zouk.
0: Voilà.
1: Et voilà. En tout cas, merci pour cette belle prestation. Tony, tu as eu droit à trois sons.
0: Oui,
1: on a eu un
0: petit
1: aujourd'hui. Mais aujourd'hui, c'est musique.
0: Attends, hein. En plus, j'ai réussi. Le premier grade.
1: T'as passé un autre grade.
0: De la part de mon grand chef. Ça commence à marcher.
1: Ok. On va
0: faire une bonne équipe.
1: Allez, la suite sur ces bonnes paroles. Ouais. La suite, c'est Marilyn Malmain avec Pas plus qui ça.

0: C'était donc Marilyn Malmin avec le titre Pas plus qui ça. Très joli titre.
1: Hein, oui, ça bouge bien.
0: Tu l'écoutes tranquillement, ça te berce. Hein.
1: Ouais, oui.
0: Ça te caresse les oreilles, comme je dis toujours. Vous êtes toujours sur Radio G, vous écoutez toujours Ambiance Soleil, bien sûr, avec JP et Tony. On a 8 petites minutes d'antenne encore. On va passer en compas, puisque la semaine prochaine, comme vous le savez, c'est le premier dimanche du mois. Le premier dimanche du mois, qu'est-ce qu'il y a? C'est.
1: Du compas.
0: Ah, bravo.
1: Et sa comparaison, s'il vous plaît.
0: Tu l'as pas oublié.
1: Comment oublier le compas?
0: Effectivement, allez, on va
1: nous qui avons été bercés là-dedans depuis notre naissance, hein.
0: Tout à fait, Tony, tout à fait. Allez, on va terminer là-dessus avec un compas. C'est Sonia Pierre-Louis avec le titre Moi pour toi.

0: Voilà, c'était donc pardon, excusez-moi, c'était donc Sonia Pierre-Louis qui m'a fait un signe, je me suis posé la question, c'est quoi?
1: Non, rien ne
0: brûle, tout va bien. Tout va bien.
1: Un trou. On vieillit.
0: Allez, on va enchaîner tout de suite avec Edith Dyson, puisqu'on arrive à la fin de l'émission. C'est du doux. Et la suite arrive dimanche prochain, puisque comme je l'ai dit tout à l'heure, Compas, c'est à 13h sur Radio G.

0: regarde moi-même. Ça va plus là, il va falloir que je prenne du repos. Peut-être une semaine. Ouais, parce que...
1: nous avons eu des vacances pour ça.
0: Oui, c'est vrai, mais apparemment ça n'a pas suffi. Donc c'était le titre Bijou avec Digitizen Christo et TMX officiel et puis Tsingy. Voilà, l'émission s'achève là-dessus. Merci de votre écoute, merci de votre fidélité. Dimanche prochain, comme je vous l'ai dit, c'est compas de 13h à 14h. Hein, vous retrouvez donc les actualités. Alors, il y aura évidemment Digitizen parce qu'il vient de sortir quelque chose d'autre qui tabasse dur aussi. Il y aura Madji et Dooli. Voilà. Puis, vous découvrez aussi le nouveau Carlo Vieux qui vient tout juste sortir. C'est trop, trop frais, hein, ex-Karimi. Hein, si vous ne voyez pas qui s'appelle, qui est Carlo Vieux. Et puis, il y aura aussi... Olé, Kubas, je ne sais pas comment prononcer. Mais bon, un nouveau venu qui tape plutôt bien là aussi. Côté séquence rétro, ce sera un petit retour sur le groupe Collé Collé Band de Alex Jacques, hein, parce que moi j'aime beaucoup ce groupe. Et puis on écoutera donc le titre Compas F. Il y a des solos magistrales là-dessus.
1: Ça va. Sans comparaison.
0: Voilà, donc côté Zouk, en nouveauté, vous découvrez Christian Lascari, le tout dernier Joël Galipo, et puis L'eau verte aussi qui est de retour. Voilà,
1: et bon.
0: Voilà, que du bon. Prochain rendez-vous, donc le 2 novembre, 12h, 14h sur Radio G.
1: Bon dimanche à vous, bonne semaine et à dimanche prochain.
0: Voilà, bon dimanche à vous tous.
1: Fosse pour Simène.

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0: Bonjour à toutes, bonjour à tous et bienvenue pour votre émission préférée du dimanche après-midi. Et oui, cette émission dédiée aux bandes originales en tout genre, aux musiques de films, aux génériques de séries, aux musiques de jeux vidéo et peut-être bien plus encore.
1: Hein, nous verrons.
0: Publicité également, oui, tout à fait. Nous verrons ça au cours de cette 10e saison. Et oui, nous entamons notre 10e saison.
2: Incroyable.
0: Au sein de Radio G. Et pour m'accompagner, ça mérite d'être dit quand même. Toute l'équipe est présente aujourd'hui.
2: Et même plus.
1: Wow. C'est un plaisir.
0: Ah non, mais toute l'équipe est présente.
1: Oui.
0: On parle que de l'équipe pour
1: oui,
0: l'instant.
1: Oui, c'est vrai.
0: Ah là là là là. Bon, vous aurez bien sûr reconnu, c'est Gaëlle et Audrey qui sont présentes avec nous. Bonjour les filles.
3: Bonjour. Bonjour Yann.
0: Ça va?
3: Oui, et toi?
0: En pleine forme?
3: Oui, c'est la rentrée.
0: C'est la rentrée.
1: On va dire ça.
0: Et puis, vous l'avez entendu également, il y a Robin qui est présent. Bonjour.
4: Bonjour, bonjour à tous.
0: En pleine forme également.
4: En pleine forme, je ne sais pas, mais on est là.
0: Un peu fatigué?
4: Un petit peu, petite nuit, mais j'ai
0: toujours aussi fatigant, mais un peu fatigué.
4: Ouais, voilà, un peu les deux, mais...

0: On verra. C'est peut-être Mission Impossible.
1: Ou Père d'Agista. Bravo.
2: Allez, bien. Et puis le public est présent, puisque nous avons du public aujourd'hui. On en avait parlé lors de la dernière émission. On vous proposait de venir, et puis même parfois de venir avec quelques sons à partager avec nous. On verra si le public va vouloir parler, nous dire un mot, un bonjour. Est-ce que le public veut nous dire bonjour, au moins? Au moins bonjour.
1: Ah, il y a du public timide et du public un peu moins timide.
2: Il y a un public moins timide là.
3: Bonjour.
2: Bonjour public.
3: Bonjour. Attends, je m'entends pas.
2: Bah, on t'entend. Comme c'est bien d'ailleurs.
3: Oui, c'est vrai.
2: Et puis même derrière la région, il y a même du public. On a tellement de monde, on est obligé de répartir tout le monde. Bonjour public régie. Ça va bien? Alors.
4: Bonjour équipe. Oui, ça va bien, chaudement. Et... ça va.
2: Faut parler bien dans le micro.
4: Excusez-moi. Oui, ça va. Bonjour à tout le public. Bonjour à tout le monde, y compris équipe.
2: Alors, un public futur chroniqueur, peut-être, on ne sait jamais.
0: Sait-on jamais. Ça dépend du temps qu'il va avoir et puis de la volonté aussi.
2: Oui, mais après, on peut l'avoir par téléphone. Et puis, je rappelle bien sûr que vous pouvez nous parler en direct via le chat de Radio G. Vous allez sur le www.radio-g.fr. Vous cliquez sur le petit mot en haut à gauche, un petit mot vert marqué chat. Et vous pouvez nous parler en direct. C'est sans engagement, c'est totalement gratuit. Donc, n'hésitez pas. On entend même les
1: micros qui grincent. Magnifique.
5: Ah, ça va être long.
2: Ouais. Ou alors peut-être qu'on va mettre pas tous les micros en même temps. On ne sait pas, il y a...
1: On entend même pompier.
2: Et le
1: je pense qu'il vient de nous chercher. Ouais.
2: La résonance est de pire en pire.
1: Il vient te chercher, Yann.
2: C'est ça. Vite. Je vais devenir fou avec vous, en fait. C'est la 10e saison, c'est peut-être la saison finale. Hein.
1: Ça doit être ça.
6: La saison de trop.
0: Ça me rappelle vaguement quelque chose.
2: C'est peut-être ça. Mais moi, ça me fait hyper plaisir de vous retrouver. Alors, comme on dit, 10e saison, c'est un moment important quand même. Hein. On arrive bientôt aux 10 ans d'existence de cette émission. Donc peut-être qu'il faudra prendre des bonnes résolutions. Peut-être. Je sais pas, peut-être prendre une bonne résolution pour faire plaisir à Robin de bien prononcer les noms étrangers et anglais, par exemple, lui faire plaisir. Ou peut-être prendre la résolution de ne plus taquiner Audrey pendant les émissions, on ne sait jamais, ça pourrait aussi lui faire plaisir.
5: Alors le public n'est pas d'accord.
2: Peut-être ne plus demander à David comment on peut aller sur le chat pour les audiences.
0: De toute façon, je ne le sais pas.
2: Donc peut-être que je pourrais faire ça comme bonne résolution pour la saison 10. On sait. Bon, puis
1: essaye
2: non.
1: Déjà.
2: En fait, non. Parce que je me dis que le problème, c'est que si je deviens gentil, vous allez m'aimer.
5: C'est bête.
2: Donc le jour où je serai plus là, vous serez triste, vous pleurez. Alors que le jour où je serai plus là, vous allez enfin débarrassé. Ah, on va pouvoir enfin prononcer correctement les noms des réalisateurs et des réalisatrices. Ah là là là.
1: Je sais pas pourquoi ils me regardent.
2: Je sais pas. Parce que t'es à côté de moi tout simplement.
1: Ah voilà, ouais, tout simplement.
2: Ah oui. Bah oui, t'as tiré au sort, t'as perdu.
1: Tu es arrivé en dernier dans la pièce tout simplement.
2: Voilà. Et du coup, t'es arrivé à côté de moi. Et puis, moi, je propose qu'on commence tout de suite durant cette émission. On va quand même expliquer un peu aux auditeurs qu'il n'y a pas de thème précis aujourd'hui. Chacun est venu avec une dizaine de sons. Alors, on les écoutera bien sûr pas tous, on n'aura pas le temps. Ou alors, il faudrait qu'on dure jusqu'à peut-être 23h minuit ce soir.
5: Alors, non.
2: Non ?
5: Il y a cours demain.
2: Il y a cours ?
5: Oui.
2: Et puis... non, mais on va en prendre au hasard, voilà, chacun son tour, on partira sur à la fois des musiques de films, des génériques de séries, ou peut-être des musiques de jeux vidéo, on ne sait jamais, avec d'autres spécialistes. Ah bah voilà. Et puis moi, je te propose, mon cher David, de commencer avec le son qui a été demandé par l'un de nos invités publics, on va dire. Puisque on va commencer par le son 51 pour faire plaisir à notre public, monsieur Rémi qui est venu nous faire un petit coucou.
5: Oui,
2: ça a été ta première demande.
0: J'adore le bruitage.
2: Non, mais c'est parce qu'il connaît pas trop le fonctionnement de la radio.
0: C'est ça,
1: il prend vos micros
2: doucement. faut prendre doucement. Et on va partir sur un générique de dessin animé.
3: C'est mon cliché, je l'ai mis.
5: Est-ce qu'on peut chanter?
2: Ah oui, je pense que tu vas pouvoir
3: faire pleuvoir. Et vite, tu vas faire pleuvoir.
2: Mais, on va, et j'ai choisi justement de commencer avec ce son qui a été demandé par Rémi, puisque ça va nous servir par la suite pour vous poser la fameuse question du cinébile Dépensé.
5: Ah, d'accord.
2: Donc, je serai vous, eh bien, j'écouterai bien. Allez, c'est parti.

0: On va tout de suite corriger. Alors, je vais couper les micros.
1: Et oui, Rémi sans famille. Donc, dessin animé japonais de 51 épisodes de 24 minutes. Il est diffusé du 2 octobre 1977 au 1er octobre 1978 sur Nippon TV. Et c'est l'adaptation du roman Sans famille des.
2: Qui le sait ? J'ai honte, j'ai un trou de mémoire.
0: Hector
2: Malou.
1: Bien, Hector Malou. Mais c'est pas
0: merci,
1: la question.
0: Hein, David.
1: C'est
2: merci,
1: pas la
2: David.
1: Question du, pour le, gagner votre place du Cinéville des Ponts.
2: Ah, ça aurait été trop simple.
1: Ça aurait été trop simple. Bah oui, oui. Non, non, la question, ça va être comment s'appelle le petit garçon qui est peint. Non, je rigole.
3: C'est encore plus simple, ça.
1: Non, par contre, vous avez vu, c'est un dessin animé.
2: Japonais.
1: Donc forcément, qui dit dessin animé japonais quand ça arrive en France, dit
4: Adaptation
1: et
4: voix off.
1: Ah, pas voix off.
3: Enfin, voix française.
1: Ou musique, voix française et voix de doublage. Mm-hmm. Donc je me suis dit, tiens, j'ai pensé un peu quand même à Gaëlle pour cette question. Et je me suis dit, bah, on va parler des voix de doublage.
2: Et surtout que je l'ai fait en 2024. Tu crois que je m'en souviens?
1: Bah oui, mais les auditeurs doivent s'en souvenir, puisque je vais vous demander... Quel est le comédien qui double justement la voix de Rémi dans ce dessin animé? Et petit indice, c'est le comédien
0: c'est moi,
1: qui joue également, parce qu'il y avait une série à l'époque en réel. Et alors je vais même retrouver, si je prends deux secondes, la date de cette série, qui était pareil dans les années 80. Et donc bah, il me faut le nom de ce comédien. Qui est en plus spécialisé dans le doublage. Et petite info, c'est le neveu d'une actrice qui est également comédienne de série qu'on a vue dans Pause Café. Il s'agit de Véronique Jeannot. Donc vous envoyez eh bien, votre réponse à générique49@gmail.com avant 18h45. Et puis on fera un tirage au sort parmi les bonnes réponses. Donc voilà, quel est le comédien qui... Bah, donner sa voix au petit Rémi dans ce dessin animé, Rémi sans famille. Bon, on est parti. Veut donner un premier choix musical? Qui est-ce qui veut commencer qui veut poursuivre?
0: Ça se bouscule aux portions, chers amis.
1: Bah, sinon j'y vais, hein, mais...
0: Vas-y.
1: Moi j'ai donné.
2: Bon, allez, bah, allez à moi.
1: Allez, vas-y, Gaëlle.
2: Alors, Yann.
1: Oui.
2: Faut que tu arrêtes de nous dire comme consigne, choisissez X son et puis on se débrouillera avec. C'est très très dur pour moi de choisir, tu sais ça? Tu sais comme c'est difficile.
1: Et je fais,
2: alors
1: c'est
2: au pied du mur, à quelques heures, à quelques minutes du départ, je me suis dit, bah tant pis, allez, je choisis un truc au hasard et puis on verra bien ce qui se donne. Donc j'ai choisi, j'ai renoncé. C'est très très dur pour moi, renoncer.
1: Mais choisir, c'est...
2: Bon, je vais vous faire deviner le nom d'un de mes compositeurs préférés en trois musiques. Enfin, ouais, même en plus. En plus de musique que ça. Et voilà. Et en fait, je lui prépare une émission bientôt avant Noël. Voilà.
1: Oh, je sais.
2: Donc vous...
1: Vladimir Kosma.
2: Ben non.
0: Tu sors.
2: Trop facile. Ouais, vous êtes prêts?
1: Oui.
2: Premier indice. Né en 1949... Dans un pays du Moyen-Orient, il a la double nationalité, française et quelque chose. Après des études de droit abandonnées en 70, il étudie à l'école normale de musique et devient compositeur, arrangeur, producteur pour des artistes comme Michel Jonas, Aznavour, Hallyday, entre autres. Il rencontre alors Godard et compose une de ses premières musiques de film, en fait sa deuxième. La voici.
0: Je veux bien que tu me dises la voici, mais quel numéro,
1: quel numéro?
2: Alors du coup, moi j'avais 11, mais Audrey, tu me dis quoi?
5: 21.
2: Voilà.
1: Bon bah on va mettre la 21. Allez.

0: Alors, c'est sa deuxième musique de film à lui, en 1980, mais c'est la dernière, c'est le dernier film de Godard avec une musique originale. Et c'est Sauf qui peut la vie. Voilà. Mm-hmm. Est-ce que vous voulez le deuxième indice tout de suite ou est-ce que
1: moi je l'ai pas là tout de suite.
0: Ouais.
2: N'importe, comme vous voulez, ou alors est-ce qu'on.
3: Est-ce que le deuxième indice, c'est pour avoir une deuxième musique?
0: Oui.
3: Ah, ouais. D'accord. C'est histoire que je sois au courant.
2: Comme vous voulez, est-ce que vous voulez une deuxième.
3: Oui,
2: ouais, ouais, je vais écouter une deuxième fois.
1: Un deuxième son.
2: D'accord, puis on poursuivra après.
0: Donc voilà, il compose des musiques de films qui le fait connaître, hein, qui lui ouvre les portes de la gloire. Et en 1995, il composera la musique d'un moyen métrage. Ah oui, il y a les courts, il y a les longs, puis il y a les moyens. Réalisé par Jean-Jacques Hano, diffusé au Futuroscope la même année. Relatant la disparition du pilote Henri Guillaumet dans les Andes en 1930. Ce film, c'est Les ailes du courage. David, numéro 22, s'il te plaît.

0: prendre. Mais non. Mais Audrey, tu es débutante, on le sait, mais enfin. T'es débutante un petit peu moyenne maintenant.
1: Non, mais je trouve que la sensibilité des micros
2: des
1: est
2: macro,
1: très.
2: Ouais. La sensibilité macro des micros.
1: Très élevé aujourd'hui.
3: Ça va être cette émission.
4: Alors, je rappelle quand même que s'il y a des auditeurs qui souhaitent devenir animateur, animatrice de Radio J,
0: ne suivez pas l'exemple de Audrey.
4: Vous pouvez venir nous rejoindre. Et puis, il y a même des formations en début de saison.
5: Surtout pas dans le générique. Hein.
4: D'animation.
1: Oui, mais je peux pas être là.
0: J'habite
1: loin.
5: À générique, vous allez repartir taré.
0: Non, c'est pour ça que tu reviens en fait régulièrement.
5: Ouais, c'est ça. Si je suis un peu maso, je crois.
4: Non, c'est parce que non, on est déjà taré avant. Oui. C'est pour ça.
0: Bon. Allez, on passe
1: à. Oui, alors en off, donc non, ce n'est pas Vladimir Cosma, non, ce n'est pas Jean-Claude Petit,
4: ni Eric Serra. Voilà. On va garder en mémoire.
0: C'est quand même un français. Hein,
4: on va on continue à chercher justement ce fameux compositeur et on va poursuivre en attendant avec un autre choix, celui justement d'Audrey.
1: Oui, donc ça sera la piste 11. Comme
4: c'est
1: ça, il est prévenu. Réalisé par Morgan S. Dalibert, le film Rapide est sorti en 2025. La musique a été réalisée par Thomas Timmen et je vais vous en lire le synopsis. Max, une jeune fille passionnée par le sport automobile, se destine à devenir la première femme championne du monde de Formule 1. À 17 ans, elle enchaîne les victoires en catégorie junior, mais aucune écurie ne s'intéresse à elle, l'obligeant à mettre ses rêves de côté pour subvenir à ses besoins et ceux de sa mère.
6: Le public approuve, adore.
1: Oui, mais je l'ai choisi pour le public. Allez.
0: Oh là, spéciale dédicace, quoi.
1: Oui. Quelques années plus tard, lorsqu'elle rencontre Stanislas de Clermont-Tonnerre, ancien pilote automobiliste fantasque. Voilà. Celui-ci la reconnaît et croit encore en son potentiel. Il se met en tête d'aider Max à atteindre son rêve. Et je vous propose du coup d'écouter la musique et dédicace au public.

0: Alors.
1: Alors quoi?
0: Alors regarde.
1: regarde un peu.
0: Waouh. Ouais, ah bah non, c'est vrai, il faut, y a des blagues.
1: Donc faut, Audrey, tu voulais dire quelque chose de plus?
2: Non.
0: Un petit mot supplémentaire?
2: Non.
1: Oui, t'as raison, en plus, il ne faut pas la faire, celle-là.
0: Ouais, celle-là,
1: il
0: ne faut plus la faire. Il y a des blagues voilà. 2026.
3: On fait plus, c'est
0: ça. Ouais, on ne fait plus référence. Oh, c'est dommage.
1: Robin.
3: Allez, c'est parti, Robin. C'est mon tour, ce sera donc la 0. Hein. Je vais vous proposer un extrait d'un coup de cœur que j'ai eu d'un film d'animation en 2025. Alors, j'ai peut-être glissé un mot dans l'année dernière, vite fait, mais je n'ai pas dû mettre un morceau de musique. Bref, c'est un film d'animation.
2: C'est
3: japonais.
2: L'histoire d'un petit chat?
3: Pas du tout. Non, celui-là, on l'a un peu poncé et il faudrait qu'on en reparle, mais ce n'est pas celui-là.
0: Non, c'est pas de patrouille.
3: C'est un animé qui s'appelle Scarlet. En français, vous l'avez peut-être lu, Scarlet et l'éternité. Il est passé relativement inaperçu. Je ne l'ai pas vu au Cinéville, par exemple, d'affiché. Par contre, il était au 400 coups, donc j'ai été le voir là-bas. J'ai été le voir parce que j'ai vu des visuels qui m'ont marqué. Normalement, je ne vais jamais voir un truc après une bande-annonce, mais là, je me suis dit, je coupe le son. J'y vais, je sais pas vraiment de quoi ça parle, par contre visuellement ça a l'air d'une dinguerie quoi. J'ai pas été déçu du tout, non seulement sur le visuel parce que l'animation est déjà géniale, et en plus c'est, pour l'instant c'est le film le mieux réussi que j'ai trouvé en scindé l'animation et la 3D. Il y a vraiment des mouvements de caméra qui sont assez fous et tout, rien que pour ça, rien que pour le côté visuel et même œuvre d'art, parce que les couleurs sont géniales et tout. En plus, on est des fois dans un monde un peu onirique, au seuil de la mort, enfin c'est assez poussé quand même. Donc il se permet, le réalisateur, des trucs de fou visuellement, ça vaut le coup, juste pour ça. Mais en plus, l'histoire est assez folle, je vais faire que le début, mais on est au 16e siècle et on suit donc Scarlett, qui est une... qui entame une grosse quête de vengeance par rapport à un drame qui se passe au début du film. Et donc voilà, elle est, je pense, jeune adulte, fin d'adolescence, quelque chose comme ça. Je ne pense pas qu'on ait l'âge exact, bref, peu importe. Et en fait, voilà, il va se passer beaucoup de choses très, très curieuses. Et elle est dans cette quête remplie de colère au départ. Et évidemment, ça va se transformer. Je ne vais pas en dire beaucoup plus parce que pour moi, c'est ce genre d'œuvre d'art qui réussit à faire passer des messages super forts dans une œuvre fun. C'est agréable à regarder, c'est bien rythmé, il y a de l'émotion, de l'action, tout ça. Il n'y a pas trop de tout ce que je viens de citer, c'est juste super bien équilibré. Et en même temps, les messages de fond et de fin, entre guillemets, sont sublimissimes. Quoi. Donc même si initialement ça pourrait s'adresser dit aux jeunes et tout, moi j'ai craqué trois fois devant. Quoi. Enfin, je veux dire, il y a des œuvres qui font ça. Quoi.
2: Les animations, c'est pas que pour
3: voilà,
2: les enfants.
3: Voilà, bien sûr. Évidemment, on ne le répétera jamais assez. Voilà, donc moi je le conseille fortement, même si aujourd'hui il n'est plus au cinéma, mais tout le monde, pour moi, peut-être plus les jeunes adultes, encore un peu plus, je vais l'offrir à mes nièces, c'est garanti. Et si vous cherchez un peu Scarlet et l'éternité, vous allez peut-être voir sans forcément vous spoiler, mais les critiques sont extrêmement, extrêmes justement. Soit les gens ont adoré, ils ont plongé dedans, ils ont essayé un chef-d'œuvre et tout, soit ils n'ont pas compris peut-être, enfin moi c'est comme ça que je l'analyse, et ils sont passés à côté, ils disent c'est nul, on ne comprend pas, tout. C'est le genre d'œuvre où moi je vous invite à pas y aller pour comprendre tout ce qui se passe. Tout ne sera pas expliqué, c'est pas grave, plongez, prenez-vous-en plein la tronche, les oreilles, les yeux, le cœur, enfin tout ce qu'il faut. Et laissez-vous aller, quoi. Et moi, j'ai surkiffé cet animé. Donc, voilà, je vous propose, pour rendre hommage à un truc, alors c'est quand même réalisé par Mamoru Hosoda. Alors, les fans, pareil, ils ont adoré parce que c'est un truc spécial dans sa filmographie. Puis d'autres n'ont pas compris, donc ils ont dit « Ah, c'est catastrophique !» Enfin bon, c'est comme je disais avant, quoi. Mais allez-y, même si vous ne connaissez pas le réal. Et bien, évidemment, la musique est aussi super. Donc, c'est parti pour un extrait de Scarlet et l'éternité.

0: Et oui, de retour dans les studios de Radio G, vous écoutez Générique, c'est la 10e saison qui débute. Et oui, 10 saisons déjà, et bien ensemble, voilà. Aujourd'hui on se fait plaisir, c'est l'émission de rentrée, donc un petit peu comme à l'école, on ne va pas travailler tout de suite, hein. On se fait plaisir, on partage ensemble des bandes originales en tout genre. On était avec Robin, et donc si tu veux rappeler le nom du film.
1: Ouais, le nom de l'animé qu'on vient d'entendre, c'est Scarlett, mais en français, parce qu'apparemment on aime bien modifier les trucs, et parce qu'on pense que le public français ne va pas comprendre, ils l'ont nommé Scarlett et l'éternité.
2: Voilà.
1: Ça ne sert à rien, mais ils ont fait ça. Voilà.
2: Tu me donnes envie de le voir.
1: Ah ouais, incroyable.
0: Mais je trouve que on modifie les titres de films ou de séries de moins en moins, je trouve.
1: Okay.
0: J'ai l'impression. Enfin, je sais pas ce que vous en pensez.
2: Alors, comparé à nos cousins québécois, moins en moins.
0: Oui, non, mais dans le temps, les films ont changé. Alors, je pense notamment à Était un pilote dans l'avion ou Était un flic pour sauver la reine, qui n'a rien à voir avec le titre original. Et maintenant, je trouve qu'on garde de plus en plus les noms pour les films étrangers. Mmh. Je trouve que c'est pas mal.
1: Eh ben pas pour celui-là.
0: Ouais. Eh ben pas pour celui-là. Eh ben voilà. Eh ben c'est hein.
1: Encore des efforts à faire.
0: Oui non mais il y a toujours des efforts à faire, c'est bien. À qui on passe, David ?
3: Eh ben oui, ma foi. Alors là pour ce première musique que je vais vous proposer, il se trouve que certains ou certaines connaissent déjà la musique. Ne serait-ce que nos auditeurs.
0: Le grand chemin.
3: Non.
2: Non, c'est bon.
3: Non, c'est pas ça. Si toi, tu avais bien écouté un certain nombre, il y a un certain nombre d'années, tu vas t'en souvenir. Par contre, Robin, je pense qu'il ne connaît pas. Et en fait, cette musique, c'est une des musiques d'une histoire, on va dire, un petit peu humoristique, qui s'effectue entre autres en Angleterre. Donc, c'est
0: d'accord.
3: Déjà un indice important, avec un personnage qui est censé quand même agir pour le bien de tout le monde, puisque c'est un agent secret.
0: Mais est-ce que c'est pas un agent secret qu'on a également connu dans une série iconique anglaise?
3: Tout à fait. Qui s'appelle?
0: Avec une petite voiture,
2: Bean.
0: C'est une petite Austin.
3: Voilà, Mr. Bean. Et donc, Mr. Bean, donc Rowan Atkinson, qui joue dans ce film, enfin un des films, puisqu'il en a fait quand même plusieurs dans
2: la série.
3: Ah oui,
2: ça y est,
3: qui s'appelle Johnny English. Et là, la musique de ce film que j'ai choisi, c'est un petit peu en même temps un petit clin d'œil pour deux personnes qui sont ici.
0: Pour moi
3: non, je suis désolé, ce n'est pas pour toi.
0: Je savais.
3: Tu sais comment ça va être un petit peu cassant. C'est pour deux musiciens.
0: C'est vrai.
3: Non, mais c'est vrai. Forcément.
0: Je suis pas musicien. Moi, je suis écrivain.
3: En fait, la musique, elle s'appelle Kismet. Et oui, t'avais reconnu, bien sûr. L'invité est en train de dire ah bah oui, bien sûr.
2: L'invité régie, on précise.
3: C'est ça. Donc ça s'appelle Kismet. C'est une musique qui a été composée par Edward Sharmour. Et donc cette musique, entre autres,
0: t'es sûr de la
3: prononciation? Oui.
0: On peut demander à Robin.
1: Non, non, tout va bien.
3: Là, merci, wow. Robin. De toute façon, t'avais intérêt. Sinon, t'avais plus de micro. Et donc cette musique, elle est entre autres jouée par le violoncelle puis le violon au niveau du thème. Je vous emmène donc avec Kismet.

0: Et voilà.
1: Hey, très très belle musique. Un petit rappel du nom du film.
0: Ça s'appelle Johnny English.
1: Donc c'est le premier opus.
0: Le premier
1: opus. Alors qui veut continuer?
2: Eh ben c'est à moi.
0: C'est à Yann.
3: Oui, c'est à Yann.
1: Bah, pourquoi pas. Alors moi, ça tombe bien, parce que tiens, tout à l'heure.
4: Un 8.
1: Ah, tu Yann me regarde avec des yeux très étonnés. Genre, mais bah oui, c'est à lui. Mais pourquoi c'est à lui?
2: On tourne bien comme ça, non?
1: Non, on tourne n'importe comment.
4: On fait un 8.
1: N'importe comment.
2: D'accord.
1: Non, du coup, tout à l'heure, tu disais que j'étais diabolique, justement, en imposant des choix.
2: Ouais.
1: Mais justement, on va rester dans le thème. Et mon premier son, donc le son 41 pour la régie, je suis parti sur une série télé américaine qui est sortie en 2016, qui a été créée plus exactement le 25 janvier 2016, que l'on retrouve sur des plateformes, sans citer, qui commence par Net et qui finit par Flix. Créée par Tom Capinos. Réalisé pour le pilote par Len Wiseman, avec comme un acteur principal Tom Ellis, Lauren Sherman, Kevin Alejandro, entre autres. Et c'est une série que j'ai découverte très récemment et que j'apprécie énormément. Je suis en train de regarder les épisodes les uns après les autres. Imaginez, on est à la rencontre justement du diable, alias Lucifer, et qui a pris le nom de Lucifer Morningstar.
2: Ah oui.
1: Qui en a assez de régner sur l'enfer et décide de vivre à Los Angeles. Il y dirige une boîte de nuit et se retrouve impliqué dans des enquêtes policières après sa rencontre avec la flic Chloé Decker. C'est vraiment, je ne sais pas si vous l'avez vu, cette série.
2: Non, mais j'en ai vu... J'en ai vu des extraits ça me botte bien.
1: Alors, c'est pas à mettre entre toutes les mains, forcément. Mais c'est une série qui est assez sympathique, qui mélange un petit peu d'humour, et un peu de surnaturel. Lucifer Morningstar est un personnage de l'univers DC Comics. J'adore, je vous le conseille. Pour vous donner un peu plus envie, je vais vous proposer le thème justement qui sert de générique justement à cette série, donc Lucifer.

0: Yes.
1: Et oui, donc le thème de la série Lucifer, vous êtes toujours sur le 100.5 FM ou le www.radio-g.fr, vous écoutez Générique, c'est la 10e saison qui démarre. Et ben on va poursuivre avec les choix des animatrices et des animateurs, des chroniqueuses et des chroniqueurs. À qui le tour ? Qui veut parler ?
2: Qui veut
1: pas forcément, non, moi j'ai dit qui a quelque chose de très important à dire. Bah tiens, vas-y, Audrey, t'es en train de parler.
3: Allons-y, Audrey.
4: Bon, la prochaine musique a été choisie par une auditrice qui écoute actuellement, donc bonjour Déborah. Donc la musique Everything I Do de Robin Hood, Prince, waouh, j'arrive plus à parler anglais, Prince of Thief.
1: Non, t'inquiète pas, c'est pas moi qui vais critiquer.
5: Tout va bien, tout va bien.
4: Est sorti en 1991. Le film a été réalisé par Kevin Reynolds et la musique composée par Bryan Adams pour en tout cas cette chanson. Et je vais vous en lire le synopsis juste.
3: Bah, tout le monde connaît l'histoire de Prince des voleurs hein, quand même.
4: Oui, mais quand même, on va quand même
1: Robin
4: la dire
1: Hood.
4: Au cas où.
1: Et je le dis bien.
4: Après s'être évadé d'une prison de Jérusalem pendant les croisades, le noble Robin de Locksley retourne en Angleterre accompagné de son fidèle compagnon mort, Azim. À son arrivée, il découvre son domaine détruit et son père assassiné par le tyrannique shérif de Nottingham, qui terrorise le pays en l'absence du roi Richard. Réfugié dans la forêt de Sherwood, Robin prend la tête d'une bande hors-la-loi pour voler les riches, nourrir les pauvres et mener la rébellion. Tout en combattant la cruauté du shérif, il tente de conquérir le cœur de la belle subtile Marianne et de restaurer la justice sur le trône. Donc je propose qu'on écoute directement la piste 12.
3: Alors, juste avant, donc cette musique, oui, effectivement, c'est Bryan Adams qui la chante. C'est quand même composé avec Michael Kamen. Michael Kamen qui malheureusement est donc décédé. Et cette musique, elle est... de toute façon, tu la connais aussi bien que moi.
1: Vas-y. Oui, non, et puis moi c'est surtout au niveau du casting. Qui est impressionnant.
3: Je pense que Sean Connery à la fin.
1: Peut-être la meilleure
3: adaptation.
1: La meilleure version, je pense, puisque on a Kevin Costner, mais je comptais sur toi pour m'aider à retrouver le nom de l'acteur qui joue justement le prince Jean.
3: C'est Alan Rickman.
1: Alan Rickman, voilà, qu'on retrouve également.
5: C'est
1: dans
5: le shérif
1: Harry
5: de Nottingham, c'est
1: oui.
5: pas.
1: Ah non, le shérif, oui.
5: Le shérif.
1: Je me trompe.
5: On le voit quasiment pas, le prince.
1: Mais qui joue, mais merveilleusement bien, les sadiques.
3: À chaque fois qu'il fait un rôle comme ça.
1: Ah non, génial. Et puis la musique, c'est vrai qu'elle est superbe aussi.
3: Et c'est d'ailleurs cette musique-là qui a posé un peu problème après, quelques années plus tard, quand il y a eu un film en France. Avec un certain Jean Reno
1: et puis Christian Clavier.
3: Exactement, puisqu'ils avaient utilisé la même base musicale et il y a eu des problèmes.
1: Voilà.
3: Eh bien, nous sommes partis avec
4: la piste 12.
3: Qui s'appelle
4: Everything I Do.
1: I Do It For You.

0: Et de retour dans les studios après ce moment calme, ce slow. Est-ce que vous avez quelque chose qui bouge un peu là pour
1: redynamiser.
0: Redynamiser. Parce que sinon, moi, j'ai quelque chose qui bouge.
2: Vas-y.
3: Voilà, on le tient plus.
0: Ah, David, t'as quelque chose qui bouge ou pas?
3: Non, mais je te laisse ton plaisir. On en reparlera plus tard. Vas-y. Hein.
0: Moi, je prends. Si tu as quelque chose dans une.
3: Lève pas la main comme ça, l'impression que tu vas nous taper dessus.
0: Non, je lève pas la main. Je demande la parole, c'est tout.
3: Vas-y.
0: Votre honneur. On peut partir sur le numéro. 42, mon ami.
2: La réponse à tout.
0: Et là, on reste dans l'univers DC Comics avec une série qui est un spin-off de la série Arrow. Est-ce que ça vous parle, la série Arrow?
1: Pas du tout.
2: Bon, vite fait,
0: l'archer vert. Dedans, on découvre sur deux épisodes un personnage qui s'appelle Barry Allen.
3: Ah oui, c'est Flash.
0: C'est Flash, voilà. Et entre autres, et à côté de ça, c'est un expert de la police scientifique de Central City. Et après l'explosion de l'accélérateur de particules du laboratoire Star Lab, Barry acquiert une vitesse surhumaine et il devient justement
3: rapide comme l'éclair.
0: Rapide comme l'éclair. Et il devient
2: l'éclair rouge. Elle est bien placée, celle-là.
0: Hein. Il devient l'éclair rouge. Flash. Et donc, l'acteur, est-ce que tu connais le nom de cet acteur ou pas?
3: Non, sincèrement, je n'ai même pas regardé la série, etc.
2: Ah, puis il y a tellement d'acteurs différents. Non, la série.
0: Pas qui joue Flash.
3: Qu'est-ce qu'il y a? Pourquoi tu regardes
0: la série?
3: Dans
0: la série,
3: qu'est-ce qu'il y a, Rémi?
2: Oui, d'accord.
4: J'ai jamais regardé Flash.
3: Mais j'ai le droit.
0: Alors, parlez pas tous en même temps, parce que sinon, les auditeurs ne vont pas.
3: Et je te signale qu'il y a d'autres trucs que tu n'as jamais regardé. Oui, voilà.
4: Des trucs d'avant-guerre, non.
0: Est-ce que tu as déjà regardé La Grande Attaque du Train d'Or?
4: Non.
0: Eh ben voilà.
3: Voilà, t'as tout raté.
4: Non, mais Flash, tout le monde connaît.
2: On connaît dans la pop culture. Dans la pop culture, mais après, il y a eu la série des années 90-2000.
0: Oui.
2: Et on en a combien de films aujourd'hui? Au moins 3, 4? Le premier, c'était avec Ben Affleck, de mémoire.
4: 3.
2: Je crois. Hein.
3: C'est possible.
2: 3, 4, ouais. Ah non, je confonds.
0: Il y a un film.
4: T'es sûr?
0: Oui. Après, il y a un film, The Flash. Mais après, on le voit dans Justice League.
4: Ah oui, okay.
0: Mais dans la série, c'est Grant Gustin qui interprète Barry Allen ou Flash. Le créateur, ils sont trois. C'est Greg Berlanti, c'est Andrew Kreisberg et Geoff Johns. Je ne vous ai pas mis le générique de la série. Mais il y a une musique que l'on retrouve régulièrement dans cette série, qui revient un petit peu comme un leitmotiv de Barry Allen. La première fois qu'on l'entend, c'est lorsque Cisco Ramon est à ses côtés pour son réveil, au moment où il reprend ses esprits. Et Cisco Ramon a mis une des chansons de la playlist de Barry Allen, justement. Et au cours des 8 ou 9 saisons, cette musique, elle revient régulièrement. Musique qui bouge, elle est signée Lady Gaga.
2: Tiens donc.
0: Et c'est le titre Poker Face. Si vous avez, si vous connaissez cette série, forcément, ça va être une petite Madeleine de Proust.
1: Ça a été utilisé aussi dans le Percy Jackson, La Mer des Monstres. Le voleur de foudre, pardon.
0: Mais là, c'est celle qui réussit à réveiller Flash quand même. Allez, Poker Face.

0: jouer Poker Face. Allez, on continue après.
1: Alors, est-ce que ça serait pas d'abord l'heure peut-être de rappeler pour le
2: oui,
1: jeu?
2: D'ailleurs,
0: si tu veux, je pensais faire un son avant, mais on
3: peut. 18h.
0: On peut rappeler. De toute façon, c'est très rapide. La question est bien.
1: C'est pour ça
0: que
1: je le dis.
0: 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Allez, à qui qu'il tourne ?
2: Alors à moi.
0: Ah oui, pour le fameux compositeur.
2: Oui, le fameux compositeur Franco quelque chose, qui Franco est né en 1949 et qui a été compositeur, producteur et arrangeur pour Johnny Hallyday, pour Mireille Mathieu, pour Aznavour et j'en passe.
0: Que les jeunes.
2: Qui a composé la musique du film de Godard « Sauf qui peut la vie », qui a composé la musique des Ailes du Courage pour le Futuroscope en 1995. Et... juste avant, il avait fait de très grosses musiques pour de très gros, films,
3: ouais.
2: Voilà. Mais ça lui a ouvert les portes d'Hollywood et il est parti outre-Atlantique, tenter sa chance. Et figurez-vous que dès le premier film, il a été oscarisé pour ce film, Plage 23, Le Patient Anglais.
3: Elle arrive.
4: Hein.
3: La plage.
0: La musique plutôt.
3: Oui, la musique.
2: Le régisseur n'était pas attentif.

0: Et alors, ce compositeur né en 1949, Franco quelque chose, n'est pas seulement consacré outre-Atlantique. Chez nous, il est connu pour avoir composé des génériques de célèbres jeux télévisés ou des journaux télévisés de TF1.
1: Journaux peut-être.
0: Journaux télévisés de TF1.
1: Je me permets, tu m'as repris la semaine dernière.
0: Moi, oui.
2: C'est scandaleux de reprendre.
0: Et pas moins de 100 musiques de films. Tels que Scoot Toujours, L'Amour et les Forêts, Tati Daniel, Profil Bas et 37 de le matin.
2: Et oui.
0: Plage 24.

0: de retour dans les studios. Allez, on va poursuivre avec un prochain choix d'un de nos chroniqueurs. Et il s'agit de Robin.
1: C'est ça. Je vais vous faire un petit teasing parce que je vais vous en parler beaucoup plus longuement. Je voulais faire une chronique, mais ça ne va pas être possible sur un jeu pareil. C'est donc un jeu vidéo. Et chose incroyable, avec du nouveau matériel depuis peu, et surtout deux amis que je salue, je vais jouer à ce jeu, parce que souvent je fais des chroniques à des jeux, je regarde, je lis, etc. Mais je n'ai pas forcément évidemment, le temps de jouer à tout. Mais celui-là, je me suis promis d'y jouer avec les deux amis en question. Il s'agit de Baldur's Gate 3. Ce sera là, oui, ça c'est bon. Et en fait, Baldur's Gate 3, pourquoi ce jeu-là est exceptionnel? Déjà, il y a eu le jeu de l'année, tout ça. Il est sorti en 2023, j'en ai vite fait parler déjà. En fait, ce jeu, il faut comprendre que c'est le pont quasiment parfait entre les JDR et le jeu vidéo. JDR, jeu de rôle, pour ceux qui ne savent pas. Donc, c'est les jeux de table où on incarne un personnage qui a un background, qui a une quête, etc. On fait équipe à plusieurs et puis il se passe des choses. Le principal intérêt des jeux de rôle sur table, c'est que normalement, vous pouvez faire quasiment n'importe quoi. Et le maître du jeu qui connaît très bien l'univers, il va adapter son scénario pour vous faire avancer et vous pouvez vraiment faire ce que vous voulez. Et ça, bah, dans un jeu vidéo, c'est quasiment impossible parce qu'il faut cadrer un jeu vidéo, il y a des limites, etc. Et bien, Baldur's Gate 3 a réussi à faire cette prouesse à tel point qu'il y a c'est quasiment des centaines de façons de faire le chemin pour aller à plusieurs fins. Je crois qu'on a plusieurs dizaines de fins différentes dans ce jeu. Enfin, c'est une dinguerie, c'est pour ça qu'il a été très très long à produire, etc. Mais bah, déjà, c'est que des fans de JDR, donc ils savent de quoi ils parlent. Et donc, voilà, j'attends deux de mes collègues qui donnent le feu vert, on installe ça. Et une fois que je vais commencer à jouer à ce jeu, avec les deux copains, là, Galou et Linaïk, que je salue. Galou qui est déjà venu dans cette émission, d'ailleurs. Je ne sais pas que va devenir ma vie, en fait. On va passer un nombre d'heures absolument incalculable sur ce jeu. Donc, je vais probablement vous en reparler. Et
2: on ne verra plus Robin.
1: Si, vous me verrez de temps en temps, mais voilà, peut-être dans un autre état, encore moins bien rasé, voilà, ce genre de choses. Enfin, les fameux geeks.
2: Des petits yeux.
1: J'ai des petits yeux encore plus qu'aujourd'hui. Bref. Non, enfin, en même temps, il est génial, il est magnifique, le gameplay est fou et j'en passe. Et la musique n'est pas en reste, comme cet extrait que je vous propose aujourd'hui.

0: Et bah après Robin, on se retourne vers notre maître à tous, ce génie de la console. Il s'agit bien sûr de David.
1: Console audio. Hein,
0: que va-t-on écouter, David?
2: Tu as bien raison de préciser ça, puisque je ne joue pas. Eh bien, je vais vous faire écouter une musique. Je suis quasiment convaincu qu'aucun ici, quoique peut-être Rémi, n'aurait vu ce film. Alors, je vais vous parler en fait, déjà, c'est une musique qui est signée par un certain Daniel Pemberton. Est-ce que ça vous dit quelque chose?
1: Pas plus, non.
2: Non. Sortez un peu le dimanche. Hein,
1: bah on a radio, on peut pas.
2: On a radio, c'est ça. Ouais. Et donc, il s'agit d'un film de science-fiction américain réalisé par Phil Lord et Christopher Miller, sorti en 2026. Le scénario, il est écrit par Drew Goddard et c'est une adaptation d'un roman de Andy Weir. Ça vous dit rien pour le moment? Alors, je vais d'abord vous dire un petit peu l'information principale du synopsis. Le film adopte une narration non linéaire. Le récit principal se déroule à bord du vaisseau spatial Dernière Chance, entrecoupé de flashbacks qui révèlent le passé de Ryland Grace. Celui-ci se réveille d'un coma à bord du vaisseau spatial. Il est envoyé vers Tau Ceti pour trouver une solution à l'invasion du système solaire par les cellules extraterrestres minuscules et invasives.
1: Je l'ai.
2: Alors vas-y, dis-moi.
1: J'ai plus le titre, mais je l'ai dans ma tête.
2: Eh ben, en fait, vous avez le titre dans ce que je viens de dire, en gros. C'est le projet Dernière Chance. Et en américain, c'est projet Hail Mary. Et sincèrement, ce film qui est porté par Ryan Gosling, il est vraiment magnifique.
1: Oui.
2: Tant sur les effets spéciaux que également le scénario. Et je dois dire que rien que le scénario, y a un certain nombre de personnes dans le monde là qui devraient regarder ce film et se poser un certain nombre de questions concernant la paix, par exemple.
1: Oui, par exemple.
0: C'est ce film où il devient ami avec un extraterrestre qui est sous forme de pierre.
2: Exactement, c'est ça.
1: Moitié du film qui vient de sauter. De quoi? J'ai rien dit.
0: Non, mais répète.
1: Je dis juste que t'as spoilé une grosse moitié du film. Quoi. Normalement, cette révélation-là...
0: Tu vois ça dans la bande-annonce?
1: Ouais, bah faut pas regarder les bandes annonces. Voilà, c'est exactement ce que je
2: dis. Sérieusement,
1: mais non, ça vaut quand même le coup.
2: Magnifique film. Alors, j'allais dire, le seul défaut, c'est même pas un défaut. Après, si on est vraiment emporté par le film, c'est quand même qu'il dure un peu beaucoup de temps.
0: Ouais.
2: Il dure pas très loin de 3 heures. Donc, il faut préparer son dîner, ses pop-corns, ce que vous voulez, pour pouvoir vraiment passer un super moment. Mais regardez-le, si vous ne l'avez jamais vu, ça vaut vraiment le coup.
1: Je confirme, oui.
2: Et donc, projet Dernière Chance.

0: Et de retour dans les studios. Ben, je crois que c'est à moi hein, maintenant de vous offrir.
1: Ah, bah, de toute façon, c'est nous, pas... on se tait. Tu es le chef. Hein,
2: c'est toi le patron.
0: Je suis le chef. Oh, ah, j'adore ça. J'hésitais entre de l'ancien et du nouveau. Puis au final, je me dis, je vais partir sur du nouveau, ce qui va me permettre également de rendre hommage à une artiste qui est décédée le 25 août dernier. Là, je vous entraîne dans une série, et d'ailleurs, je pense qu'on en a parlé ensemble, David, de cette série quand elle est apparue, puisqu'il y a un acteur, on le découvre et je dirais qu'on ne se souvient pas forcément que c'est le même acteur qui a joué dans... Alors, comment ne pas spoiler dans un film de science-fiction. Nous sommes le 23 septembre 2013, Et on découvre pour les Américains la série télévisée avec une certaine Megan Boone qui joue Elizabeth Keen.
1: Ça me dit rien.
0: Ça me dit rien. Et si je te dis que nous suivons les activités de l'ennemi public numéro 1 aux États-Unis qui se fait arrêter exprès par le FBI.
1: Ah, ouais.
0: Il s'appelle Raymond Reddington.
1: Reddington.
0: Reddington. Raymond Reddington.
1: Alors,
0: alias Red.
1: Oui.
0: Et donc, ce personnage est interprété par James Spader et qu'on le connaissait bien plus jeune dans le film Stargate. Et c'est vrai qu'on a du mal sur le coup, il y a quelques secondes où on ne le reconnaît pas tout de suite. Et il faut savoir que James Spader n'était pas le premier choix envisagé pour Reddington. En fait, c'était Kiefer Sutherland qui devait justement l'interpréter. Et Spader a accepté le rôle seulement quelques jours avant le début du tournage. Il s'agit de la série The Blacklist. Et je suis pas parti sur le thème, par exemple, le générique de cette série, mais durant les différents épisodes, on a à chaque fois des chansons que l'on découvre, qui font partie de la bande originale de cette série. Et là, sur l'épisode 15 de la première saison, on entend une... Alors, ça va être le son 44, mon cher ami. J'allais te le dire, hein, t'inquiète pas. On entend le son, justement, une chanson interprétée par une artiste qui est décédée le 25 août 2026. Donc je me suis dit, ça va permettre de lui rendre hommage. Il s'agit de Dolly Parton. Pense qu'au moins le nom parle quand même aux plus anciens d'entre nous.
2: Bah non.
0: David, t'es musicien en même temps aussi.
1: Oui, mais non.
0: Même pas.
1: Non.
0: Ah, quel manque de culture. Donc on va écouter tout de suite Jolene. Ça va vous permettre de découvrir pour les jeunots cette artiste Dolly Parton.

Alors, je vous rappelle que nous recherchons le nom d'un compositeur né en 1949, ayant une double nationalité franco-quelque chose, qui, en 1980, a composé la musique de « Sauf qui peut, la vie de Godard », qui a composé la musique de « Les ailes du courage » pour un moyen métrage pour le Futuroscope en 1995, et qu'en 1997 il s'est envolé pour les Amériques où il a remporté un Oscar de la meilleure musique de film pour Le Patient anglais. Mais que ce compositeur né en 1949 donc, est aussi connu en France pour les génériques de célèbres jeux télévisés ou de journaux télévisés de TF1 et pas moins de 100 musiques de film. Et il a été nommé au César pour la musique de cet animé de Michel Oslo. Alors je vous propose d'écouter la plage 25 de cet animé. Ça arrive.

0: Eh ben, on a toujours pas.
1: Toujours pas ?
0: Eh, toujours pas, moi. David ?
1: Alors non, ce n'est pas...
2: Non, j'ai le titre du film, parce que ça y est, j'ai retrouvé le nom du film, puisque c'est Michel Ancelot, c'est ça ?
1: Oslo.
2: J'ai mis du temps à retrouver le film. Par contre, je n'ai pas le nom du compositeur, vraiment pas. Le film, c'est Azur et Azmar.
1: Donc, il a composé Scout, Tati Daniel, Sauf qui peut la vie, 37 de le matin.
3: J'ai donné un indice sans le voir en plus tout à l'heure.
1: Les ailes du patient anglais. Non,
0: bon, bah
1: pas.
0: Écoute, on va chercher c'est, encore. Hein, c'est retour des vacances, on est rouillé, faut qu'on relance la machine.
1: Ouais, je vois ça. Hein.
0: Ouais.
1: Mais je suis contente de moi, vous n'avez pas trouvé tout de suite.
0: Bah, c'est bien. On va poursuivre avec le deuxième son de notre invité public. Ça sera le numéro 53, mon cher David. Et on part sur Transformers, parce que c'est ce que tu as demandé.
4: Oui.
0: Oui.
2: Excuse-moi, mais tu le réveilles, il faut y aller doucement.
0: Va doucement. Un titre de Linkin Park, si je ne dis pas de bêtises.
4: Oui, je crois. Oui.
0: Et je trouve que si vous écoutez ce son, et là je vais m'adresser aux musiciens, et notamment plus aux musiciens cinéphiles anciens, on va dire, David. Quand j'ai écouté, parce que j'ai écouté le son une première fois avant de vous l'amener, j'ai trouvé qu'il y avait une ressemblance. Alors, j'ai fait des recherches sur Internet, visiblement les réponses m'ont dit non, voilà, effectivement ça ressemble, mais c'est pas un plagiat. J'ai trouvé que les débuts de ce son qu'on va écouter ressemblent à une musique de film, voilà, assez culte pour les fans de films d'horreur.
4: Mais du coup, laquelle ? Quel film ?
3: On verra pendant
0: le. Eh ben, vous allez voir si vous reconnaissez, mais là, je vais voir si David va aller dans mon sens ou pas.
2: Donc, ça sera en off que je vais devoir réagir.
0: Puis après, on redira.
2: D'accord,
0: mais on lance, on écoute. Allez, c'est parti.

0: Et il est en... Oh là là, bah,
1: oh, les...
0: et
1: voilà.
0: C'est de l'huile.
2: Non, mais il va falloir demander à graisser.
1: Allez, vas-y, prends la parole.
0: Je dirais juste en fait qu'il faut apprendre à bouger les micros avant qu'on les allume.
3: Oui,
0: tout simplement.
3: Bah, j'étais en train de faire autre chose.
0: Voilà, il n'est pas appliqué. Après,
1: jamais responsable. Vas-y.
3: Le prochain son est un son public de Margot. Donc, elle a choisi.
4: On y retourne. Hein.
3: Si on aime bien. À côté, ça marchera pas. Hein. Donc, le son Come Back Out de Purple Earth. Donc, No Cure for Three en français. Ce film a été réalisé par Elisabeth Alem Rosenbaum. Je pense que ça se prononce.
2: Rosenbaum.
3: Sûrement. Il est sorti en 2022 sur Netflix. La musique a été composée par Tony Kanal et Blake Nelly. Et je vais vous en lire le synopsis. Cassie est une jeune femme belle et elle a un grand talent, la musique. Elle est aussi fauchée. Elle n'arrive pas à payer son loyer ni son traitement contre le diabète. Luke est un soldat du corps des marines sur le point d'être envoyé en Irak. Ancien toxicomane, il doit une somme importante à son ancien dealer. Pour faire face à cette situation, ils décident de se marier, connaissant tous les deux les conséquences d'un mariage blanc. Leur courte relation avant le départ de Luke est explosive. Cassie compose plusieurs chansons, inspirées par Luke et leur relation. Elle entame une carrière prometteuse de chanteuse. Quand Luke revient blessé au combat, ils emménagent ensemble. Leur relation est toujours explosive, mais ils commencent aussi à s'apprécier. Luke se remet doucement de sa blessure à la jambe. L'ancien dealer de Luke agresse la mère de Cassie. Celle-ci le lui reproche et demande de mettre fin à cette relation truquée. Luke rembourse sa dette, mais le dealer les dénonce à la justice militaire. Luke est condamné à 6 mois de détention au Fort Pendleton, mais Cassie, se rendant compte de son amour, décide de l'attendre.
0: Oh.
3: Voilà.
0: Waouh. Et c'est quelle...
3: Et du coup, c'est la piste 13.
0: Ah.
3: Et je fais dans la suite, moi.
0: Allez, on écoute. Enfin, si ça vient.

Allez, je prends la main pour mon troisième et dernier son. Et on va repartir dans le monde des jeux vidéo. Il y a un jeu vidéo que je voulais traiter. Je vais essayer de le faire cette année, hein, mais voilà, il y en a beaucoup. Qui s'appelle Detroit Become Human. Alors, Detroit, parce que c'est la ville américaine où ça se passe. On est plutôt dans le futur. C'est un jeu sorti en 2018 et même 2019 selon les plateformes. On est donc en 2038. Je trouve que d'ailleurs, c'est à peine assez loin dans le temps. Bon, bref, chacun y pensera ce qu'il veut. Et on est dans une période où les androïdes ont vraiment commencé à vraiment se répandre partout dans la vie quotidienne des gens pour beaucoup de choses. Mais évidemment, ça crée des problèmes. Voilà, iRobot, ce n'est pas loin. Mais là où il y a une grosse différence avec le film, même si on flirte avec les limites, etc., c'est que bah, là, on incarne trois androïdes, pas un, pour une enquête policière, entre autres, parce qu'il y en a un qui est un peu inspecteur et tout. Mais on en suit aussi deux autres, et ils vont chacun, à travers leur histoire propre, même eux se poser des questions existentielles sur leur existence, nanana, et les humains autour d'eux également. Et le truc, c'est comme on est dans un jeu vidéo, et c'est vous qui allez choisir où vont, quels choix vont faire ces androïdes, est-ce qu'ils vont finalement prendre les mêmes, est-ce qu'ils vont se recouper un peu à la fin, etc. Donc je ne vais pas en dire plus que ça. Mais voilà, tous les personnages vont être confrontés vraiment avec la frontière ténue, hein, s'il en est, entre l'IA et l'intelligence humaine, tout simplement. Et en plus, selon les endroits où ils évoluent, à bien d'autres enjeux sociétaux bien d'actualité également. Donc Detroit Become Human, un jeu assez incroyable et acclamé. Donc je vous en dirai beaucoup plus, soit pendant une chronique, mais ça me paraît bien court, mais peut-être une émission pas dédiée mais coupée en deux. Je pourrais faire ça cette année, une émission de deux heures, un jeu, une heure, et comme ça je fais deux jeux, ça sera très bien. Donc voilà, suivez-moi dans cette émission, encore plein de choses à découvrir, et musicalement le jeu n'est pas en reste. C'est parti pour un extrait.

0: Ah là là là là là.
1: Non, mais c'est pas de ma faute, il y a encore 35 secondes. Regarde, encore 35 secondes.
2: Ah oui, regarde, écoute, écoute.
0: Il y avait un petit... Ah ouais, mais il y avait un blanc.
2: Ah ouais, mais c'était prévu.
0: Mais faut éviter les blancs à la radio.
3: Mais si c'est la musique.
0: Ouais.
3: Toi là, tu planes.
0: Reste loin dedans.
2: Voilà, c'est parfait.
0: Allez, c'est fini. Allez, c'est à toi. Bah, écoute, Gaëlle, maintenant, je pense qu'il faut nous révéler. Hein. Il y a trop d'attentes.
3: Révéler, il y a trop d'attentes. Donc, non, non, ce n'est ni ce qu'on a dit tout à l'heure, hein,
0: Michel Berger.
3: Jean-Claude Petit, Michel Berger, Vladimir Cosma, Michel Legrand. Non, il est franco-libanais. Toujours pas.
2: Les initiales, c'est
1: G.
2: Ah
1: oui,
2: G-Y.
0: Gabi?
3: Gabriel Yared. Et alors, je vous propose d'écouter, pour ce qui est à mon goût, hein, une de ses meilleures musiques, Plage 26, L'Amant.
0: Si ça veut bien venir. Hein.
2: Ça vient, ça vient.

0: ça coupe sec. Hein. Eh bien, voilà, je pense qu'on n'a pas eu le temps de passer toutes les musiques de films, les génériques de séries que nous souhaitions aujourd'hui. Bon, c'est pas grave, ça nous laisse encore toute une saison pour pouvoir les diffuser. Et puis, ça laisse une saison pour, aux gens pour apprendre à ne pas bouger un micro quand on est en direct.
1: Oui, mais le micro, tu vois, il faut que je le tourne un petit peu.
2: Il faudrait peut-être le graisser.
3: De faire juste ça.
1: Voilà. Oui, mais non, il faut que je la rapproche parce que là,
0: c'est
1: je suis.
0: Qui bon, on va les laisser discuter entre eux.
4: Je vais leur couper le micro déjà.
0: Moi, je pense qu'avant de nous quitter, on peut avoir aussi une petite pensée pour Akira Kurosawa, qui nous a quitté quand même un 6 septembre. C'était en 1998. Asim, alors là, ça parlera aux plus anciens d'entre
1: nous.
0: 2009, un 6 septembre, il nous a quitté. Mmh. Et alors, forcément, David, je suis sûr que tu te souviens du 6 septembre 2021. Il y a 5 ans.
4: C'était notre anniversaire.
0: Alors, si je te dis que ce jour-là, je suis sûr que tu as eu des frissons et une petite larme à l'écoute d'une d'une chanson d'Ennio Morricone qui était qui a été diffusée sur Paris.
4: Eh oui.
0: Pour le départ d'un, c'est même plus un acteur, c'est un monstre
4: Schmai.
0: Sacré. Oui, puisque le 6 septembre 2021, nous quittait un certain Jean-Paul Belmondo. Donc on a quand même une pensée pour ces personnes qui nous ont quittés. Un petit peu. Ah si, Burt Reynolds, 2018, c'est un 6 septembre également. Donc voilà, on a plein de choses à voir cette saison. On a dit qu'on rendait quand même à l'heure l'antenne, mais on a quelques minutes, on va pouvoir faire un tour de table très rapide. Vous avez quelques secondes pour pouvoir faire votre mot de la fin.
4: En commençant peut-être par les invités.
0: Le regard,
4: il est méchant, c'est dingue.
0: Allez, tour de table très rapidement. Gaëlle.
1: Alors, merci à Déborah qui nous a proposé quelques musiques parce que là, moi, j'ai eu 15 ans aujourd'hui. Merci beaucoup.
2: Merci, Déborah.
1: Je vous propose le 20 septembre une émission enregistrée sur... j'ai encore oublié son nom.
0: Jean-Paul Rapneau.
1: Voilà, merci beaucoup. Donc, je suis en train de la préparer. Franchement, ça va être super parce que je trouve plein de petites choses extraordinaires. Et puis, le 20 octobre, je vous propose une émission sur Michel Oslo parce que ce sera son anniversaire.
0: Et donc, Audrey, très rapidement, 2 secondes.
2: J'ai pas beaucoup de choses à dire.
0: Fin. Merci. Merci au professeur, merci à tout le monde, merci.
2: Non, mais moi pour le moment, je sais pas quand est-ce exactement je reviens et je risque surtout de beaucoup disparaître lors de cette saison.
0: Magie.
2: Parce que j'aurai des révisions à faire.
0: Genre les jeunes travaillent maintenant.
3: Qui va rire à mes blagues?
0: Alors, tu parlais, ça tombe bien, c'est à ton tour.
3: Mon petit mot de la fin, en musique, mais j'ai pas pu pour plein de raisons. C'est que aujourd'hui et ça finit ce soir à 1h du matin, c'est le tout dernier The Event. C'est leur 10e année, ils vont arrêter ensuite, peu importe les choix. The Event, c'est un événement caritatif franco-français, et là il y a 22 associations qui vont être bénéficiaires à 15h aujourd'hui. Ils étaient à 15 millions d'euros. Voilà, donc aujourd'hui, je ne sais pas combien ils sont. Et ils vont exploser leur record de l'année dernière de plus de 16 millions, c'est certain. Mais il y a plus de 330 streamers qui sont en train de récolter des fonds, voilà, depuis jeudi soir inclus. Donc autant dire que c'est un super événement. Il y a vraiment de tout. On a l'Institut Pasteur, LPO, WWF, Solidarité, Paysans. Il y a 22 associations. Donc si vous voulez glisser, ne serait-ce qu'un petit euro, 2 euros, peu importe, allez sur la page du The Event. Vous allez voir plein de choses et c'est chouette. Voilà, c'est mon petit mot de la fin.
0: Avant de laisser la parole à David, juste la réponse au jeu du Cinéville des Ponts-de-Cé, puisque le comédien donc, qui donnait sa voix au jeune Rémi dans la série animée, et, qui est également le neveu de l'actrice Véronique Jeannot, il s'agissait de Fabrice Josso. Donc on fera un tirage au sort parmi les bonnes réponses.
1: C'est Télémaque dans Glisse 31.
0: Ah,
1: c'est
0: aussi, non. Également. David, le tombeau de la fin.
3: Le tombeau de la fin.
0: Le tombeau.
4: Allez,
3: pas mal.
0: Alors après,
4: mes condoléances.
0: Il existe des petits bouts de plastique avec des cotons autour. Et ça nettoie super bien
3: c'est
0: les oreilles.
3: Ça, hein.
4: Ouais, oui, n'est-ce pas? Eh bien, écoute, une émission de rentrée un petit peu mouvementée, on va dire.
0: Oui.
4: On va dire ça comme ça. Oui. Mais bon, les émissions à venir seront très construites, effectivement plus calmes. Et puis, c'est surtout le plaisir de retrouver tout le monde pendant cette 10e saison.
0: Tout à fait. Merci le public.
1: Merci public.
0: Merci. Alors, ils font bonjour de la main, donc ouais, c'est pas très radiophonique. Ils peuvent applaudir, par exemple, le public. Merci. Ah.
3: Merci à toutes
0: les... On en a perdu. Ah, hein, ouais. Merci Gaël, merci Audrey, merci de Robin, merci David,
4: merci
0: le public.
1: Peux-tu nous donner le thème de la semaine prochaine?
0: J'allais faire. Merci aux auditrices et aux auditeurs qui nous ont suivis. Merci aux quelques personnes qui nous ont dit un petit mot sur le chat. Je ne sais pas s'ils sont reviendus. Sont-ils reviendus sur le chat?
4: Non, mais par contre, il y a Déborah qui a dit merci, enfin de rien en tout cas, à Gaël, pour répondre à ce que tu avais dit toi-même.
0: Et puis la semaine prochaine, je crois qu'on sera en comité restreint.
4: Oui.
0: Donc,
4: ça sera plus calme.
0: Nous parlerons d'un compositeur français oscarisé. Nous parlerons bien sûr de Maurice Jarre.
1: Ah.
0: Ah.
1: Le papa de Jean-Michel.
0: Le papa de Jean-Michel, ouais, de Jean-Michel.
1: Ghost.
0: Eh oui. Ah. Alors, va falloir écouter. Monsieur le public parle comme ça, d'un seul coup.
4: Le public reviendra une fois de temps en temps pour nous faire des mini-chroniques invitées.
0: Il me reste une minute pour vous rappeler qu'il y a une émission à écouter régulièrement du lundi au vendredi. De 8h à 9h, c'est quand même la matinale confiée à Bruno. Donc, moi, je pense que voilà, ils font... non, mais t'inquiète.
4: Ah, c'est toi qui nous a dit. Hein.
0: Et donc, voilà, la matinale 8h à 9h. Et puis, nous, on se retrouve la semaine prochaine. Mais bien sûr, même pendant la 10e saison, le cinéma, écoutez-le,
5: ça n'a rien à voir.
0: Allez, à la semaine prochaine.

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Bonsoir à tous, bienvenue sur Radio G 101.5 FM. Vous écoutez Indie Stories, nous sommes ensemble pour une petite heure, pour une plongée dans l'histoire du rock indépendant, alternatif, underground, quelle que soit l'appellation que vous préférez. Dans Indie Stories, on écoute les sorties du mois en cours depuis 50 ans, en remontant le temps de 5 ans en 5 ans, quand c'est possible, jusqu'à aujourd'hui.

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Bienvenue sur cette nouvelle session d'Indie Stories. J'espère que vous avez passé un bon été. Indie Stories ne s'est pas arrêté, on s'arrête jamais. Alors, comme nous sommes en septembre, nous allons parler de tous les mois de septembre depuis 50 ans, sauf le mois de septembre 76. Les punks n'étaient pas encore là, il n'y avait pas grand-chose à se mettre sous la dent. On commence donc par le mois de septembre 1981 et par un groupe qui, souvent, après ça, a été considéré un peu comme de la soupe FM, mais pas au début. Au début, ils sont nés comme des petits punks et puis ils ont vite évolué et étaient très, très, très novateurs, très innovants. Avec une musique teintée de glam, très Bowie-esque au début, puis avec beaucoup d'électronique. Ils ont fait un album en 80, le troisième, qui est absolument fabuleux, hein, c'est un chef-d'œuvre. Et puis s'ensuit un double album, ou en fait deux albums séparés, mais on peut dire que c'est un double, hein, qui ils sont sortis en même temps. C'est Stones and Fascination et Sister Feelings Call. Fabuleux vraiment ces deux-là, c'est des incontournables eux aussi. Hein. Et on va écouter un extrait de Sister Feelings Call qui s'appelle The American, qui sera un énorme tube. Hein. On l'écoute sans arrêt à cette époque-là, il passe partout à la radio et ça va lancer un petit peu leur carrière. On écoute ça, The American de Simple Minds, septembre 81.

on avance de 5 ans dans le temps, nous arrivons au mois de septembre 1986, et voilà un groupe qui a commencé en même temps que Simple Minds, sous le nom de Joy Division. Et oui, et à cette époque-là, bien en 86 évidemment, tout le monde le sait, Joy Division n'existe plus depuis 5 ans, le groupe est devenu New Order, ils ont fait un premier album très Cold Wave, un deuxième qui invente un petit peu l'électro dansante assez extraordinaire, un troisième qui est un pur chef-d'œuvre. Arrive le quatrième qui s'appelle Brotherhood en septembre 86, donc qui retourne un petit peu à du post-punk avec beaucoup de synth-pop, puis du rock, de l'indie-rock tout court. Bonne humeur sur cet album, le groupe a vraiment délaissé les climats torturés post-Joy Division. Il y a toujours de la mélancolie dans New Order, ça reste, mais aussi beaucoup d'humour, comme le morceau qui clôt l'album, qui dérape sur le vinyle, enfin c'est un enregistrement. Alors évidemment, avec les CD, ça fait plus le même effet, mais à l'époque, sur le vinyle, tout le monde sursaute à la fin de l'album. Bref, gros tube sur ce Brotherhood, c'est le morceau Bizarre Love Triangle, qu'on écoute tout de suite, un énorme tube de New Order.

après le mois de septembre 1986, on fait un petit saut de 5 ans, on arrive au mois de septembre 1991, et le dernier album des Pixies, qui sont au sommet, enfin plutôt ils étaient un peu oubliés en 91, hein, puisque le dernier album c'était 89 je crois, et puis l'époque avait changé très très vite, et effectivement on avait un petit peu oublié les Pixies, qui déboulent avec ce quatrième disque, qui est un chef-d'œuvre comme les autres, qui est notamment beaucoup plus bruyant, beaucoup plus noise, beaucoup plus metal entre guillemets que ce qu'ils avaient pu faire avant. C'est l'époque qui veut ça, hein, c'est l'époque de Sonic Youth, de Nirvana, de tous les groupes qui sortent la guitare. Succès colossal, énorme groupe, énorme album, même si c'est peut-être pas le meilleur qu'ils aient fait. Influence majeure sur toutes les années 90, l'album c'est Trompe le Monde en français, et un single, un vrai rouleau compresseur, Planet of Sound, donc des Pixies, septembre 91.

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On stationne un petit peu en septembre 1991 avec le groupe Swerve Driver. Alors Swerve Driver, c'est leur premier album qui va faire une petite sensation, même s'il va jamais être classé dans les hauts des charts, et qu'on va moins en parler que ses confrères de Lush, de Ride, de My Bloody Valentine. Ils font du shoegaze avec un style bien à eux. C'est pas contemplatif comme Slowdive ou d'autres. Il y a des vrais murs de guitare, une énergie assez folle. C'est très lumineux, Swerve Driver, c'est sombre en même temps. C'est un mélange de plein de choses avec des gros riffs presque métal parfois. On va écouter le morceau Rave Down sur ce premier album qui s'appelle Raise. C'est devenu depuis un classique incontournable du mouvement shoegaze. Le groupe s'est reformé il n'y a pas très longtemps. Ils ont fait un album extraordinaire, ou deux d'ailleurs, je ne sais même plus. Bref, en attendant, on écoute ce Rave Down sur Raise de Swerve Driver en septembre 91, un grand moment de cette année.

voici en 1996, septembre 96, avec un groupe belge qui vient d'Anvers, qui s'appelle Deus. Deus, c'est un mélange d'art rock, un petit peu avant-gardiste, rock expérimental. Il y a plein de choses dedans. Groupe devenu très vite cultissime, hein, avec leur rock déstructuré. C'est leur deuxième album, il y a même du jazz dedans, des espèces de valses, plein de trucs quoi. Gros succès critique, gros succès public aussi, partout en Europe, hein, c'est pas trop anglais comme musique. On va écouter le morceau Roses vers la fin de l'album, sur ce deuxième album qui s'appelle In a Bar Under the Sea, de Deus, en septembre 96.

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1: On passe la barre du 21e siècle, nous arrivons en septembre 2001 avec un groupe américain qui vient de New York qui s'appelle Oneida, avec EI, Oneida, qui fait un mélange de psychédélisme bruitiste avec des guitares saturées, pas mal de krautrock, c'est assez répétitif, et puis dedans des synthés qui viennent enrober tout ça. C'est assez extraordinaire ce que fait Oneida. Alors il y a des albums complètement expérimentaux, d'autres beaucoup plus classiques dans leur structure, plus rock, hein. C'est en tout cas complètement envoûtant, complètement hypnotique. J'adore Oneida. C'est leur 4e album qui s'appelle Anthem of the Moon, et on va écouter le morceau All Arounder pour halluciner. C'est super. Oneida, septembre 2001.

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On bobine encore de 5 ans, on arrive en septembre 2006 avec Kasabian. Kasabian qui tire son nom, en petite parenthèse, d'une des femmes de Charles Manson, de la Manson Family qui avait tué Sharon Tate en 1969. Petite parenthèse, elle s'appelait Kasabian. Bref, Kasabian, eux, ils font un mélange d'indie rock, avec une petite touche de psychédélisme aussi, et puis une grosse rythmique, dance, ça groove bien Kasabian. Des albums assez inégaux malheureusement, certains purement géniaux, d'autres un peu décevants. Ici, on est dans le haut du panier avec ce deuxième album, avec même dedans un petit peu de glam rock. C'est vraiment très très chouette Kasabian, numéro 1 des charts en Angleterre, un succès commercial énormissime. Et on va écouter un tube qu'on n'a pas oublié qui s'appelle Shoot the Runner pour chanter et danser en même temps avec son groove imparable. L'album s'appelle Empire et le groupe donc Kasabian, septembre 2006.

Allez, on avance encore un peu en septembre 2011 avec un groupe hollandais, cette fois-ci, qui enregistre tout. Ils n'enregistrent pas en numérique, c'est des punks, hein, même si leur musique n'est pas punk du tout. C'est plutôt du très bon post-punk avec une vraie ambiance, et un chant assez particulier, c'est très très très nerveux. C'est vraiment super, c'est Rats on Rafts qui ont fait 3 ou 4 albums. Là c'est le premier qui s'appelle The Moon is Big et on va écouter le morceau Plastic Plaster dans sa satanique version. Titre complètement frénétique, hein, comme toute leur musique, Rats on Rafts, à écouter, réécouter. Septembre 2011.

On continue notre voyage en avance de 5 ans, on est en septembre 2016 avec un groupe qui a changé de nom, qui s'appelait au début Slaves, avec deux V, les esclaves. Puis après trois albums, ils ont décidé que leur nom avait été mal choisi, que c'était pas dans l'air du temps. Ça a créé pas mal de polémiques. Bon, c'est tout à leur honneur d'avoir osé le faire. Maintenant, ils s'appellent Soft Play. À l'époque, l'album, c'est le deuxième, s'appelle Take Control. Le groupe, plutôt le duo, se compose uniquement d'un guitariste et d'un batteur, puis il chante bien sûr aussi. C'est du punk ultra féroce, hein, hyper minimaliste, d'une efficacité absolument stupéfiante, hein, un peu comme les White Stripes, il n'y a pas grand-chose comme instrument, et pourtant mais ça arrache la tête. Succès énorme en Angleterre, hein, ils sont dans le top 10. L'album c'est donc Take Control, le deuxième je l'ai dit, et on va écouter Spit It Out, un morceau hargneux comme ils savent le faire, ultra rapide, bien rentre dedans. En septembre 2016 donc, de Slaves, Soft Play.

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Une fois n'est pas coutume, on stationne en 2016 avec un groupe canadien qui s'appelle Préoccupation, je le prononce à la française. Là aussi, c'est un groupe qui a changé de nom, incroyable. Hein. Au premier album, il s'appelait Viet Cong, avec un album qui s'appelait Préoccupation. Et puis, le nom, ils ont eu un procès ou je sais pas quoi, donc ils ont inversé. Le premier album est devenu Viet Cong et le nom Préoccupations. Et donc, c'est leur deuxième album, très post-punk, très sombre, très mélancolique et torturé. Excellent groupe, hein, Preoccupations. On écoute le morceau Anxiety sur cet album qui a exactement le même nom que le groupe Preoccupations, Préoccupation en français.

On avance un peu, on approche de la fin. Nous sommes en septembre 2021 avec un groupe australien hein, dont on parle beaucoup depuis cette époque. C'était déjà leur deuxième album. My God, le temps passe vite. C'est Amyl and the Sniffers hein, avec leur chanteuse petite blondinette bondissante et ses acolytes avec des coupes mulets. Hein. C'est des Australiens, ils font pas comme les autres. Et c'est un mélange de punk à l'ancienne avec un peu de pub rock, du garage. C'est hyper efficace, des morceaux très courts, ça arrache de tous les côtés. Ils sont drôles en plus. C'est frais, c'est joyeux, c'est rapide. Que demande le peuple ? On va écouter le morceau Hertz sur l'album, ce deuxième album qui s'appelle Comfort to Me, donc de Amyl and the Sniffers.

Et nous sommes arrivés au bout de cette émission. 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On se quitte avec un extrait du dernier album du Gila Band. Eux aussi, ils ont changé de nom, ils s'appelaient Girl Band avant. Avec un extrait de ce nouvel album qui arrive et qui s'appelle Pugnello. Je vous laisse là-dessus, hein, c'est presque du bruit, c'est très expérimental. Après ça, vous aurez la nocturne Rap et Groove et je vous laisse dormir comme des petits bébés pour cette nuit et c'est la rentrée, et oui. Déjà, on écoute ça, on se dit à dans 15 jours. Ciao.

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